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2: Bonjour à tous. À la une de l'actualité, un nouvel élément dans le dossier sur la disparition de Liana dans le Gers. Le principal suspect est visé par une plainte pour viol sur mineur déposée en août 2025. Une mère accuse cet homme de 41 ans d'avoir agressé sexuellement sa fille de 10 ans. Le mis en cause n'a encore jamais été entendu dans cette affaire et reste présumé innocent. Deux nouvelles plaintes pour agression sexuelle.

0: Elle vise Patrick Poivre d'Arvor. Le parquet de Nanterre confirme leur dépôt depuis le début de l'année. L'ancien présentateur de TF1 est déjà mis en examen pour viol depuis décembre 2023. À plus de 40 femmes ont témoigné contre PPDA dans cette affaire. L'ex-journaliste de 78 ans conteste l'ensemble des accusations. Trois personnes sont mortes à Paris en marge des célébrations de la victoire du PSG en Ligue des Champions le week-end dernier. Un motard de 23 ans a perdu la vie sur le périphérique. Deux autres personnes ont chuté dans la Seine. Plusieurs enquêtes ont été ouverte par le parquet de Paris. La France accuse au moins 20 ans de retard dans la prise en charge de l'autisme. C'est le constat dressé par une mission parlementaire qui présente 44 recommandations pour améliorer le diagnostic et l'accompagnement des personnes autistes. Il faut donc accélérer le pas et faire du changement sur la vision de l'autisme. Sophia Pinardel-Gachem, administratrice du GEMA 06 et personne autiste.
1: Il faut changer de regard, il faut faire des formations déjà à tous les niveaux de l'État. Au niveau de la justice, parce que dès que vous êtes autiste, déjà vous êtes catalogué. Et certaines femmes autistes ont eu des enfants retirés juste parce qu'elles étaient autistes, sans même chercher à comprendre plus loin. Donc c'est vraiment déjà que l'État sache lui-même ce qu'est l'autisme et arrêter avec la psychanalyse et mettre en place des bonnes pratiques qui sont coécrites avec des personnes impliquées. Il y a beaucoup de sensibilisation à faire auprès du grand public qui pense encore que autisme c'est égal débile ou c'est égal génie, mais ils comprennent pas qu'au milieu il y a tout un spectre.
0: Des propos recueillis par Myline Desbac. Ce printemps est officiellement le plus chaud jamais enregistré en France depuis le début des relevés en 1900. La température moyenne entre mars et mai a dépassé les normales de près de 2 degrés selon Météo France et son bilan d'hier. En tennis, Jakub Mencik et Alexander Zverev rejoignent les demi-finales de Roland Garros en éliminant respectivement hier Joao Fonseca et Raphaël Rodard. Voilà pour l'essentiel de l'actualité. Belle journée à tous.

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1: Bonjour à tous et bienvenue dans votre agenda Rion-Limagne. Et pour débuter, je vous emmène du côté de Saint-Clément de Régnat. L'association des parents d'élèves Chamboultou et Taille Crayon organise son quatrième vide-grenier le dimanche 7 juin. Il aura lieu sur le parking de la salle des fêtes de Saint-Clément de Régnat. Au programme, plus d'une centaine d'exposants ainsi que de multiples animations pour les enfants. Parmi elles, il y aura notamment une structure gonflable. Mais ça n'est pas tout, car vous aurez une buvette à votre disposition ainsi que de quoi vous restaurer avec notamment la présence de food truck. En ce qui concerne la brocante en elle-même, le tarif est de 6 euros les 4 mètres. L'arrivée pourra se faire dès 6h du matin. Pour plus de renseignements, vous pouvez contacter le 06 65 11 55 33 ou le 06 45 61 28 45. L'événement sera également animé par votre radio locale Variance FM, alors n'hésitez pas à venir nous rencontrer. Et on continue cet agenda avec une question. Connaissez-vous l'association AESUS ? C'est un tiers-lieu artisanal qui vous propose une grande kermesse le samedi 6 juin de 14h à 22h au 37 Faubourg de Laya, à Rion. Au programme, une journée pleine de fun et de partage. L'après-midi, il y aura notamment des jeux et des activités manuelles pour tous, petits et grands. Et à partir de 18h, c'est une soirée musicale qui vous sera proposée. Vous retrouverez notamment le groupe Sempa Daqui et également une prestation de Greg Jod. L'entrée est gratuite et vous retrouverez, lors de l'événement, une buvette et de quoi se restaurer. Et si je vous proposais maintenant un petit voyage dans le temps ? Bonne nouvelle, vous pourrez le faire grâce aux historiales d'Effia. En effet, l'événement est de retour au château d'Effia ce samedi 6 juin. Pour cette troisième édition, les historiales proposent une journée immersive et gratuite de 9h30 à 18h consacrée aux 250 ans des écoles royales militaires. Au programme, des reconstitutions, des ateliers et des rencontres avec la participation de l'association Marie de Berry et également celle des enfants de l'école publique d'Effia. Ce qui est également intéressant, c'est la présence d'un salon du livre d'histoire qui regroupera 40 auteurs. Le château d'Effia sera également visitable tout au long de la journée. Et si vous souhaitez de plus amples renseignements, vous pouvez contacter l'adresse mail suivante ami@effia.orange.fr. Je suis sûr que parmi vous, il y a des personnes qui adorent faire les clowns. Eh bien, j'ai trouvé un événement qui vous correspond. En effet, le festival Les Irrépressibles est de retour du 1er au 6 juin à l'espace culturel Les Abattoirs, à Rion. Mais à quoi correspond cet événement ? Eh bien, il s'agit d'un festival de clowns et d'art burlesque qui vous proposera du rire, du plaisir et de l'émotion à partager. Vous pouvez notamment vous renseigner en appelant le 04 73 64 71 17 ou en allant sur le site www.lesabattoirsrion.fr. Et maintenant, je vous propose de prendre part à la Bulonnée, un événement qui aura lieu du côté de Bulon le samedi 6 juin. Une soirée magique sous les étoiles vous sera proposée. La soirée débutera donc à 18h30 avec une flânerie comptée. À 19h30, venez prendre part à l'apéro convivial et à un repas partagé au cœur du village. À 21h, la compagnie Fatras prendra le relais pour un moment où théâtre et musique vont se mêler. Et à 22h, vous pourrez profiter d'un concert de rock avec Blackjack. L'événement est à prix libre avec une participation évidemment consciente et citoyenne. Pour plus de renseignements sur l'événement ou pour réserver votre fougasse pour le temps du repas, vous pouvez contacter le 06 75 51 13 44. Et on termine avec le dancing La Belle Époque à Puy-Guillaume. Le mercredi 3 juin, c'est Eric Bell qui vous fera danser. Le vendredi 5 juin, vous avez rendez-vous avec Jo Béatrice avec un barbecue en soirée. Et le dimanche 7 juin, c'est l'orchestre de Michel Chevarin qui vous fera danser. Pour plus de renseignements sur la programmation de La Belle Époque, vous pouvez contacter le 06 10 97 97 27. Et bien voilà, votre agenda se termine. Je vous souhaite à tous et à toutes une très belle journée. À notre écoute.

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2: Et en ce mercredi 3 juin, bonne fête au Kevin. Les béliers, à force d'imposer votre point de vue sur tous les dossiers, vous finirez par perdre en crédibilité et l'on ne vous écoutera plus. Taureau, vous devriez être plus diplomate au travail. Gémeaux, vous n'aurez Dieu que pour votre moitié. Les cancers, vous saurez calmer les tensions quand d'autres auront la tête de les attiser. Lion, ne relâchez pas vos efforts. Vierge, demandez l'aide de vos collègues si vous sentez que vous flanchez. Les balances, que de délices en perspective. Scorpion, vous remplirez parfaitement votre rôle de médiateur. Bravo. Sagittaire, le romantisme sera au rendez-vous. Capricorne, en famille, vous ferez preuve d'une grande diplomatie. Et Verseau, la nostalgie vous empêche d'avancer. Enfin, les poissons, ce serait dommage de tout abandonner si près du but. Bonne journée et à demain.

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2: Bonjour à tous. À la une de l'actualité, un nouvel élément dans le dossier sur la disparition de Liana dans le Gers. Le principal suspect est visé par une plainte pour viol sur mineur déposée en août 2025. Une mère accuse cet homme de 41 ans d'avoir agressé sexuellement sa fille de 10 ans. Le mis en cause n'a encore jamais été entendu dans cette affaire et reste présumé innocent. Deux nouvelles plaintes pour agression sexuelle visent Patrick Poivre d'Arvor. Le parquet de Nanterre confirme leur dépôt depuis le début de l'année. L'ancien présentateur de TF1 est déjà mis en examen pour viol depuis décembre 2023. À plus de 40 femmes ont témoigné contre PPDA dans cette affaire. L'ex-journaliste de 78 ans conteste l'ensemble des accusations. Trois personnes sont mortes à Paris en marge des célébrations de la victoire du PSG en Ligue des Champions le week-end dernier. Un motard de 23 ans a perdu la vie sur le périphérique. Deux autres personnes ont chuté dans la Seine. Plusieurs enquêtes ont été ouvertes par le parquet de Paris. La France accuse au moins 20 ans de retard dans la prise en charge de l'autisme. C'est le constat dressé par une mission parlementaire qui présente 44 recommandations pour améliorer le diagnostic et l'accompagnement des personnes autistes. Il faut donc accélérer le pas et faire du changement sur la vision de l'autisme. Sophia Pinardel-Gachem, administratrice du GEMA 06 et personne autiste.
3: Il faut changer de regard, il faut faire des formations déjà à tous les niveaux de l'État, au niveau de la justice, parce que dès que vous êtes autiste, déjà vous êtes catalogué et certaines femmes autistes ont eu des enfants retirés juste parce qu'elles étaient autistes sans même chercher à comprendre plus loin. Donc c'est vraiment déjà que l'État sache lui-même ce qu'est l'autisme et arrêter avec la psychanalyse et mettre en place des bonnes pratiques qui sont coécrites avec des personnes impliquées. Il y a beaucoup de sensibilisation à faire auprès du grand public qui pense encore que l'autisme c'est égal débile ou c'est égal génie. Mais ils comprennent pas qu'au milieu il y a tout un spectre.
2: Des propos recueillis par Myline Desbac. Ce printemps est officiellement le plus chaud jamais enregistré en France depuis le début des relevés en 1900. La température moyenne entre mars et mai a dépassé les normales de près de 2 degrés selon Météo France et son bilan d'hier.

En tennis, Jakub Mensik et Alexander Zverev rejoignent les demi-finales de Roland-Garros en éliminant respectivement hier Joao Fonseca et Raphaël Rodard. Voilà pour l'essentiel de l'actualité. Belle journée à tous.

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1: Bonjour à tous et bienvenue dans votre agenda Livradois Forez. Et pour commencer, je vous emmène du côté de Pitelet. Le dimanche 7 juin, vous pourrez profiter d'un grand bol d'air frais. En effet, l'amicale laïque de Pitelet, près de Saint-Victor-Montvianney, vous propose une journée avec des randonnées pédestres et des randonnées en VTT. Au programme, 3 circuits pour chaque type de randonnée. En effet, à pied, vous pourrez parcourir 7, 13 ou 21 km avec des tarifs allant de 5 à 10 euros. Mais si vous choisissez le vélo, vous aurez 3 circuits de 18, 35 ou 45 km avec des tarifs allant de 6 à 10 euros. Les départs se feront dès 7h30 pour le VTT et dès 8h pour les randonnées pédestres. Des ravitaillements seront proposés sur tous les parcours et à l'arrivée. Inscription à la salle des fêtes et pour plus de renseignements, vous pouvez contacter le 06 31 28 57 82. Et maintenant, je vais m'adresser à tous les amateurs de rétro gaming, de manga et de pop culture. Rendez-vous à Thiers à la salle Jauconnier le dimanche 7 juin tout au long de la journée pour le Brockland Geek. Il s'agit d'un événement qui rassemblera des exposants professionnels et particuliers venus de toute la région et des alentours avec une passion commune, l'univers geek sous toutes ses formes. Sur place, il y aura bien évidemment des jeux vidéo, mais aussi des jouets vintage, des bandes dessinées, manga et comics, des cartes à jouer, des jeux de société et jeux de rôle, des DVD, des films cultes et des goodies de séries télé. Enfin, on n'oublie pas non plus l'univers steampunk qui sera lui aussi représenté. Pour plus d'informations sur cet événement, vous pouvez contacter le 06 68 31 79 05. On change désormais totalement d'activité. En effet, je vous propose d'aller du côté de Vertaison le samedi 6 juin pour une soirée vin et patrimoine qui aura lieu à l'ancienne église de Vertaison dès 18h30. Au programme notamment, une dégustation et vente de vin issu du Puy de Dôme, mais également la possibilité de découvrir l'œnologie. Il y aura aussi des animations, avec notamment la présence de la banda de l'orchestre d'harmonie de Vertaison. Enfin, pour les plus gourmands, vous pourrez vous restaurer sur place avec des planches garnies de charcuterie et de fromage d'Auvergne à partager. Et maintenant, et si nous allions flâner un peu ensemble dans la nature ? Eh bien, bonne nouvelle, les rendez-vous au jardin vous seront proposés du côté de Saint-Jean-des-Aulières les 6 et 7 juin. Le temps d'une journée, poussez les portes de jardins particuliers ouverts exceptionnellement au public. Partez à la découverte de lieux uniques, imaginés et entretenus avec passion par leurs propriétaires. Au programme, des rencontres avec des jardiniers passionnés, du partage d'expériences et d'astuces, des inspirations pour le jardin et le potager, mais aussi la découverte de la biodiversité locale. L'entrée de cet événement est libre et les jardins seront ouverts le samedi après-midi et le dimanche matin. Pour plus de renseignements, on vous invite tout simplement à vous rapprocher de la mairie de Saint-Jean-des-Aulières. Et puisqu'on parle de nature, autant continuer sur cette lancée, puisqu'il y a également les Nuits des Forêts. Elles vous seront proposées du côté de Fayet-le-Château les 6 et 7 juin. Rendez-vous au bois du Pic pour un week-end d'immersion qui vous invitera à vivre la forêt comme un espace de rencontre et de partage. Il y aura notamment des balades, des pratiques artistiques, des moments musicaux et des temps de contemplation où chacun sera invité à explorer et ressentir le vivant. Le samedi soir, une veillée à la belle étoile prolongera l'expérience dans une atmosphère conviviale, au rythme des sons et des présences de la nuit. Pour plus d'informations, vous pouvez aller sur le site www.nuitdesforêts.com. Vous pouvez également contacter le 06 33 54 99 48. Et on termine avec le dancing La Belle Époque à Puy-Guillaume. Le mercredi 3 juin, c'est Eric Bell qui vous fera danser. Le vendredi 5 juin, vous avez rendez-vous avec Jo Béatrice avec un barbecue en soirée. Et le dimanche 7 juin, c'est l'orchestre de Michel Chevarin qui vous fera danser. Pour plus de renseignements sur la programmation de La Belle Époque, vous pouvez contacter le 06 10 97 97 27. Et bien voilà, votre agenda se termine. Je vous souhaite à tous et à toutes une très belle journée. À notre écoute.

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2: Et en ce mercredi 3 juin, bonne fête au Kevin. Les béliers, à force d'imposer votre point de vue sur tous les dossiers, vous finirez par perdre en crédibilité et l'on ne vous écoutera plus. Taureau, vous devriez être plus diplomate au travail. Gémeaux, vous n'aurez Dieu que pour votre moitié. Les cancers, vous saurez calmer les tensions quand d'autres auront la tête de les attiser. Lion, ne relâchez pas vos efforts. Vierge, demandez l'aide de vos collègues si vous sentez que vous flanchez. Les balances, que de délices en perspective. Scorpion, vous remplirez parfaitement votre rôle de médiateur. Bravo. Sagittaire, le romantisme sera au rendez-vous. Capricorne, en famille, vous ferez preuve d'une grande diplomatie. Et Verseau, la nostalgie vous empêche d'avancer. Enfin, les poissons, ce serait dommage de tout abandonner si près du but. Bonne journée et à demain.

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2: Bonjour à tous. À la une de l'actualité, un nouvel élément dans le dossier sur la disparition de Liana dans le Gers. Le principal suspect est visé par une plainte pour viol sur mineur déposée en août dernier. Une mère accuse cet homme de 41 ans d'avoir agressé sexuellement sa fille de 10 ans. Le mis en cause n'a encore jamais été entendu dans cette affaire et reste présumé innocent. Deux nouvelles plaintes pour agression sexuelle visent Patrick Poivre d'Arvor. Le parquet de Nanterre confirme leur dépôt depuis le début de l'année. L'ancien présentateur de TF1 est déjà mis en examen pour viol depuis décembre 2023. À plus de 40 femmes ont témoigné contre PPDA dans cette affaire. L'ex-journaliste de 78 ans conteste l'ensemble des accusations. Dans l'actualité également, des fortes chaleurs en mai, des orages importants hier soir en France. La météo est changeante et Météo France prévient. Cet été s'annonce plus chaud que la normale, Julie Pierret.
3: Oui, plus chaud que la normale sur une grande partie du pays. Selon les premières tendances publiées cette semaine, les températures devrait être particulièrement élevé autour du bassin méditerranéen et dans les Alpes. L'Institut précise toutefois que des périodes plus fraîches pourront ponctuellement se produire dans le courant de l'été, des passages plus frais qu'on n'a pas forcément l'habitude d'avoir. Météo France dresse aussi le bilan d'un printemps inédit avec une température moyenne de 13,8 degrés entre mars et mai. Le printemps 2026 devient le plus chaud jamais enregistré en France et ça depuis le début des relevés en 1900. L'établissement rappelle enfin que le changement climatique rend les vagues de chaleur plus fréquentes et plus intenses dans l'Hexagone.
2: Merci Julie. Et ce printemps est officiellement le plus chaud jamais enregistré en France depuis le début des relevés en 1900. La température moyenne entre mars et mai a dépassé les normales de près de 2 degrés selon Météo France et son bilan d'hier. Ce printemps fait aussi partie des plus secs avec 30% de pluie en moins. Trois personnes sont mortes à Paris en marge des célébrations de la victoire du PSG en Ligue des Champions le week-end dernier. Un motard de 23 ans a perdu la vie sur le périphérique. Deux autres personnes ont chuté dans la Seine. Plusieurs enquêtes ont été ouvertes par le parquet de Paris. On passe au sport en tennis. On connaît les deux premières demi-finales de Roland-Garros. Chez les hommes, l'Allemand Alexander Zverev sera opposé au Tchèque Jakub Mencik qui a sorti hier soir le Brésilien Joao Fonseca.

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1: Bonjour à tous et bienvenue dans votre agenda Rion-Limagne. Et pour débuter, je vous emmène du côté de Saint-Clément de Régnat. L'association des parents d'élèves Chamboultou et Taille Crayon organise son quatrième vide-grenier le dimanche 7 juin. Il aura lieu sur le parking de la salle des fêtes de Saint-Clément de Régnat. Au programme, plus d'une centaine d'exposants ainsi que de multiples animations pour les enfants. Parmi elles, il y aura notamment une structure gonflable. Mais ça n'est pas tout, car vous aurez une buvette à votre disposition ainsi que de quoi vous restaurer avec notamment la présence de food truck. En ce qui concerne la brocante en elle-même, le tarif est de 6 euros les 4 mètres. L'arrivée pourra se faire dès 6 heures du matin. Pour plus de renseignements, vous pouvez contacter le 06 65 11 55 33 ou le 06 45 61 28 45. L'événement sera également animé par votre radio locale Variance FM, alors n'hésitez pas à venir nous rencontrer. Et on continue cet agenda avec une question. Connaissez-vous l'association AESUS ? C'est un tiers-lieu artisanal qui vous propose une grande kermesse le samedi 6 juin de 14h à 22h au 37 Faubourg de Laya, à Rion. Au programme, une journée pleine de fun et de partage. L'après-midi, il y aura notamment des jeux et des activités manuelles pour tous, petits et grands. Et à partir de 18h, c'est une soirée musicale qui vous sera proposée. Vous retrouverez notamment le groupe Sempa d'Aqui et également une prestation de Greg Jod. L'entrée est gratuite et vous retrouverez lors de l'événement une buvette et de quoi se restaurer. Et si je vous proposais maintenant un petit voyage dans le temps ? Bonne nouvelle, vous pourrez le faire grâce aux historiales d'Effia. En effet, l'événement est de retour au château d'Effia ce samedi 6 juin. Pour cette troisième édition, les historiales proposent une journée immersive et gratuite de 9h30 à 18h consacrée aux 250 ans des écoles royales militaires. Au programme, des reconstitutions, des ateliers et des rencontres avec la participation de l'association Marie de Berry et également celle des enfants de l'école publique d'Effia. Ce qui est également intéressant, c'est la présence d'un salon du livre d'histoire qui regroupera 40 auteurs. Le château d'Effia sera également visitable tout au long de la journée. Et si vous souhaitez de plus amples renseignements, vous pouvez contacter l'adresse mail suivante ami@effia.orange.fr. Je suis sûr que parmi vous, il y a des personnes qui adorent faire les clowns. Eh bien, j'ai trouvé un événement qui vous correspond. En effet, le festival Les Irrépressibles est de retour du 1er au 6 juin à l'espace culturel Les Abattoirs, à Rion. Mais à quoi correspond cet événement ? Eh bien, il s'agit d'un festival de clowns et d'art burlesque qui vous proposera du rire, du plaisir et de l'émotion à partager. Vous pouvez notamment vous renseigner en appelant le 04 73 64 71 17 ou en allant sur le site www.lesabattoirsrion.fr. Et maintenant, je vous propose de prendre part à la Bulonnée, un événement qui aura lieu du côté de Bulon le samedi 6 juin. Une soirée magique sous les étoiles vous sera proposée. La soirée débutera donc à 18h30 avec une flânerie comptée. À 19h30, venez prendre part à l'apéro convivial et à un repas partagé au cœur du village. À 21h, la compagnie Fatras prendra le relais pour un moment où théâtre et musique vont se mêler. Et à 22h, vous pourrez profiter d'un concert de rock avec Blackjack. L'événement est à prix libre avec une participation évidemment consciente et citoyenne. Pour plus de renseignements sur l'événement ou pour réserver votre fougasse pour le temps du repas, vous pouvez contacter le 06 75 51 13 44. Et on termine avec le dancing La Belle Époque à Puy-Guillaume. Le mercredi 3 juin, c'est Eric Bell qui vous fera danser. Le vendredi 5 juin, vous avez rendez-vous avec Jo Béatrice avec un barbecue en soirée. Et le dimanche 7 juin, c'est l'orchestre de Michel Chevarin qui vous fera danser. Pour plus de renseignements sur la programmation de La Belle Époque, vous pouvez contacter le 06 10 97 97 27. Et bien voilà, votre agenda se termine. Je vous souhaite à tous et à toutes une très belle journée. À notre écoute. 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
2: Et en ce mercredi 3 juin, bonne fête au Kevin. Les béliers, à force d'imposer votre point de vue sur tous les dossiers, vous finirez par perdre en crédibilité et l'on ne vous écoutera plus. Taureau, vous devriez être plus diplomate au travail. Gémeaux, vous n'aurez Dieu que pour votre moitié. Les cancers, vous saurez calmer les tensions quand d'autres auront la tête de les attiser. Lion, ne relâchez pas vos efforts. Vierge, demandez l'aide de vos collègues si vous sentez que vous flanchez. Les balances, que de délices en perspective. Scorpion, vous remplirez parfaitement votre rôle de médiateur. Bravo. Sagittaire, le romantisme sera au rendez-vous. Capricorne, en famille, vous ferez preuve d'une grande diplomatie. Et Verseau, la nostalgie vous empêche d'avancer. Enfin, les poissons, ce serait dommage de tout abandonner si près du but. Bonne journée et à demain.

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2: Bonjour à tous. À la une de l'actualité, un nouvel élément dans le dossier sur la disparition de Liana dans le Gers. Le principal suspect est visé par une plainte pour viol sur mineur déposée en août dernier. Une mère accuse cet homme de 41 ans d'avoir agressé sexuellement sa fille de 10 ans. Le mis en cause n'a encore jamais été entendu dans cette affaire et reste présumé innocent. Deux nouvelles plaintes pour agression sexuelle visent Patrick Poivre d'Arvor. Le parquet de Nanterre confirme leur dépôt depuis le début de l'année. L'ancien présentateur de TF1 est déjà mis en examen pour viol depuis décembre 2023. À plus de 40 femmes ont témoigné contre PPDA dans cette affaire. L'ex-journaliste de 78 ans conteste l'ensemble des accusations. Dans l'actualité également, des fortes chaleurs en mai, des orages importants hier soir en France. La météo est changeante et Météo France prévient. Cet été s'annonce plus chaud que la normale, Julie Pierret.
3: Oui, plus chaud que la normale sur une grande partie du pays. Selon les premières tendances publiées cette semaine, les températures devrait être particulièrement élevé autour du bassin méditerranéen et dans les Alpes. L'Institut précise toutefois que des périodes plus fraîches pourront ponctuellement se produire dans le courant de l'été, des passages plus frais qu'on n'a pas forcément l'habitude d'avoir. Météo France dresse aussi le bilan d'un printemps inédit avec une température moyenne de 13,8 degrés entre mars et mai. Le printemps 2026 devient le plus chaud jamais enregistré en France et ça depuis le début des relevés en 1900. L'établissement rappelle enfin que le changement climatique rend les vagues de chaleur plus fréquentes et plus intenses dans l'Hexagone.
2: Merci Julie. Et ce printemps est officiellement le plus chaud jamais enregistré en France depuis le début des relevés en 1900. La température moyenne entre mars et mai a dépassé les normales de près de 2 degrés selon Météo France et son bilan d'hier. Ce printemps fait aussi partie des plus secs avec 30% de pluie en moins. Trois personnes sont mortes à Paris en marge des célébrations de la victoire du PSG en Ligue des Champions le week-end dernier. Un motard de 23 ans a perdu la vie sur le périphérique. Deux autres personnes ont chuté dans la Seine. Plusieurs enquêtes ont été ouvertes par le parquet de Paris. On passe au sport en tennis. On connaît les deux premières demi-finales de Roland-Garros. Chez les hommes, l'Allemand Alexander Zverev sera opposé au Tchèque Jakub Mensik, qui a sorti hier soir le Brésilien Joao Fonseca. Chez les femmes, la Russe Mira Andreeva va affronter l'Ukrainienne Marta Kostyuk. Voilà pour l'essentiel de l'actualité en ce mercredi matin. Excellente journée à tous.

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2: Bonjour à tous et bienvenue dans votre agenda livradois Forez. Et pour commencer, je vous emmène du côté de Pitelet. Le dimanche 7 juin, vous pourrez profiter d'un grand bol d'air frais. En effet, l'amicale laïque de Pitelet, près de Saint-Victor-Montvianney, vous propose une journée avec des randonnées pédestres et des randonnées en VTT. Au programme, 3 circuits pour chaque type de randonnée. En effet, à pied, vous pourrez parcourir 7, 13 ou 21 km avec des tarifs allant de 5 à 10 euros. Mais si vous choisissez le vélo, vous aurez 3 circuits de 18, 35 ou 45 km avec des tarifs allant de 6 à 10 euros. Les départs se feront dès 7h30 pour le VTT et dès 8h pour les randonnées pédestres. Des ravitaillements seront proposés sur tous les parcours et à l'arrivée. Inscription à la salle des fêtes et pour plus de renseignements, vous pouvez contacter le 06 31 28 57 82. Et maintenant, je vais m'adresser à tous les amateurs de rétro gaming, de manga et de pop culture. Rendez-vous à Thiers à la salle Jauconnier le dimanche 7 juin tout au long de la journée pour le Brockland Geek. Il s'agit d'un événement qui rassemblera des exposants professionnels et particuliers venus de toute la région et des alentours avec une passion commune, l'univers geek sous toutes ses formes. Sur place, il y aura bien évidemment des jeux vidéo, mais aussi des jouets vintage, des bandes dessinées, manga et comics, des cartes à jouer, des jeux de société et jeux de rôle, des DVD, des films cultes et des goodies de séries télé. Enfin, on n'oublie pas non plus l'univers steampunk qui sera lui aussi représenté. Pour plus d'informations sur cet événement, vous pouvez contacter le 06 68 31 79 05. On change désormais totalement d'activité. En effet, je vous propose d'aller du côté de Vertaison le samedi 6 juin pour une soirée vin et patrimoine qui aura lieu à l'ancienne église de Vertaison dès 18h30. Au programme notamment, une dégustation et vente de vin issu du Puy de Dôme, mais également la possibilité de découvrir l'œnologie. Il y aura aussi des animations, avec notamment la présence de la banda de l'orchestre d'harmonie de Vertaison. Enfin, pour les plus gourmands, vous pourrez vous restaurer sur place avec des planches garnies de charcuterie et de fromage d'Auvergne à partager. Et maintenant, et si nous allions flâner un peu ensemble dans la nature? Eh bien, bonne nouvelle, les rendez-vous au jardin vous seront proposés du côté de Saint-Jean-des-Aulières les 6 et 7 juin. Le temps d'une journée, poussez les portes de jardins particuliers ouverts exceptionnellement au public. Partez à la découverte de lieux uniques, imaginés et entretenus avec passion par leurs propriétaires. Au programme, des rencontres avec des jardiniers passionnés, du partage d'expériences et d'astuces, des inspirations pour le jardin et le potager, mais aussi la découverte de la biodiversité locale. L'entrée de cet événement est libre et les jardins seront ouverts le samedi après-midi et le dimanche matin. Pour plus de renseignements, on vous invite tout simplement à vous rapprocher de la mairie de Saint-Jean-des-Aulières. Et puisqu'on parle de nature, autant continuer sur cette lancée, puisqu'il y a également les nuits des forêts. Elles vous seront proposées du côté de Fayet-le-Château les 6 et 7 juin. Rendez-vous au bois du Pic pour un week-end d'immersion qui vous invitera à vivre la forêt comme un espace de rencontre et de partage. Il y aura notamment des balades, des pratiques artistiques, des moments musicaux et des temps de contemplation où chacun sera invité à explorer et ressentir le vivant. Le samedi soir, une veillée à la belle étoile prolongera l'expérience dans une atmosphère conviviale au rythme des sons et des présences de la nuit. Pour plus d'informations, vous pouvez aller sur le site www.nuitauplurieldesforets.com. Vous pouvez également contacter le 06 33 54 99 48. Et on termine avec le dancing La Belle Époque à Puy-Guillaume. Le mercredi 3 juin, c'est Eric Bell qui vous fera danser. Le vendredi 5 juin, vous avez rendez-vous avec Jo Béatrice avec un barbecue en soirée. Et le dimanche 7 juin, c'est l'orchestre de Michel Chevarin qui vous fera danser. Pour plus de renseignements sur la programmation de La Belle Époque, vous pouvez contacter le 06 10 97 97 27. Et bien voilà, votre agenda se termine. Je vous souhaite à tous et à toutes une très belle journée. À notre écoute.

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2: Et en ce mercredi 3 juin, bonne fête au Kevin. Les béliers, à force d'imposer votre point de vue sur tous les dossiers, vous finirez par perdre en crédibilité et l'on ne vous écoutera plus. Taureau, vous devriez être plus diplomate au travail. Gémeaux, vous n'aurez Dieu que pour votre moitié. Les cancers, vous saurez calmer les tensions quand d'autres auront la tête de les attiser. Lion, ne relâchez pas vos efforts. Vierge, demandez l'aide de vos collègues si vous sentez que vous flanchez. Les balances, que de délices en perspective. Scorpion, vous remplirez parfaitement votre rôle de médiateur. Bravo. Sagittaire, le romantisme sera au rendez-vous. Capricorne en famille, vous ferez preuve d'une grande diplomatie. Et Verseau, la nostalgie vous empêche d'avancer. Enfin les poissons, ce serait dommage de tout abandonner si près du but. Bonne journée et à demain.

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1: Bonjour à tous et bienvenue dans votre agenda d'été dansant. Et pour commencer, je vous emmène du côté de Landes sur Alagnon, en Haute-Loire. Un grand gala dansant vous est proposé les 6 et 7 juin à la salle polyvalente de Landes sur Alagnon. Au programme notamment le samedi, un repas à partir de midi sur réservation. Et ensuite, de 14h30 à 22h, c'est le gala qui débute avec la présence de multiples orchestres et accordéonistes. En effet, il y aura notamment l'orchestre de Jean-Marc Delorme, l'orchestre de Dominique et Stéphanie Floquet, l'accordéoniste Étienne de Normandie et la présence de Sébastien Castagne. Vous aurez également la possibilité de vous restaurer en soirée avec des planches à partager à partir de 19h. En ce qui concerne le tarif, il est de 30 euros avec le repas et l'après-midi dansant. Et si vous souhaitez uniquement venir danser de 14h30 à 22h, le tarif est de 12 euros. Et le dimanche 7 juin, la fête continue. De 14h30 à 20h, vous pourrez danser au tarif de 12 euros. Avec la présence de l'orchestre de Jean-Marc Delorme, qui sera accompagné de Jean-Pierre Coustet, mais aussi de Gilles Sabi, Jean-Pierre Joumard, Benoît Pratoussi et Laurent Mallet. Le soir, dès 19h, vous pourrez vous restaurer avec des planches à partager. Et enfin, on va évidemment vous donner les contacts. Pour réserver et pour avoir de plus amples renseignements, vous pouvez contacter le 06 21 38 65 96. Et on poursuit avec la programmation du dancing La Belle Époque à Puy-Guillaume. Le mercredi 3 juin, c'est Eric Bell qui aura le plaisir de vous faire danser. Le vendredi 5 juin, vous avez rendez-vous avec Jo Béatrice, avec un barbecue en soirée. Le dimanche 7 juin, c'est l'orchestre de Michel Chevarin qui va vous divertir. L'été dansant de la Belle Époque débute à 15h et pour plus de renseignements, vous pouvez contacter le 06 10 97 97 27. Et on termine avec les arcades de Barjavel à Courpierre. Le jeudi 4 juin, il y a un thé dansant à partir de 14h30 animé par Patrice Lucer. L'entrée est à 12 euros. Le samedi 6 juin, un repas dansant années 80 vous est proposé dès 19h30. Il sera animé par le groupe Fiesta 80. Le tarif est de 38 euros par personne, tout compris. Le dimanche 7 juin, il y a un thé dansant à partir de 14h30, animé par l'orchestre de Mathieu Martini. L'entrée est à 12 euros. Pour plus de renseignements sur les arcades de Barjavel, vous pouvez contacter le 04 73 53 61 18 ou le 06 08 24 96 79. Et bien voilà, votre agenda se termine. Je vous souhaite à tous et à toutes une très belle semaine. À notre écoute.
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2: Bonjour à tous. À la une de l'actualité, un hommage national est rendu à Edgar Morin aux Invalides à Paris en présence du président Emmanuel Macron. Le philosophe et sociologue est salué pour son engagement intellectuel, humaniste et politique. Il est mort à 104 ans vendredi dernier. C'est un ancien résistant de la Seconde Guerre mondiale. La cérémonie se déroule dans la cour du Dôme des Invalides. Rebondissement dans l'enquête sur le méga incendie de 16 000 hectares dans l'Aude l'été dernier. Trois agents de l'Office national des forêts ont été placés en garde à vue. Les enquêteurs de la section de recherche de Montpellier cherchent à vérifier leur éventuelle implication dans les circonstances du départ du feu. À ce stade, aucune conclusion n'a été rendue publique. Les recherches continuent dans l'affaire de Liana, 5 jours après sa disparition dans le Gers. Le principal suspect est désormais au cœur d'une autre affaire judiciaire. Une plainte pour viol sur mineur avait été déposée contre cet homme de 41 ans en août dernier. Une mère l'accuse d'avoir agressé sexuellement sa fille de 10 ans. Le suspect n'a cependant jamais été entendu dans ce dossier. Il reste présumé innocent. Le marché parallèle du tabac explose en France d'après une étude. Plus de la moitié des cigarettes consommées dans le pays l'an dernier auraient été achetées hors du réseau officiel des buralistes, Julie Pierret.
3: Oui, et c'est un chiffre record, près de 26,5 milliards de cigarettes concernées. Derrière ces achats, on retrouve la contrebande, les trafics illégaux, mais aussi les achats effectués dans les pays voisins où les prix sont moins élevés. Toujours selon cette étude, ce phénomène ferait perdre plus de 10 milliards d'euros de recettes fiscales chaque année à l'État français. Les buralistes dénoncent une situation devenue incontrôlable. Ils pointent du doigt les hausses successives du prix du paquet de cigarettes. En France, certains paquets dépassent désormais les 13 euros. Les professionnels du secteur réclament un renforcement des contrôles douaniers et une meilleure lutte contre les réseaux de contrebande.
2: Merci Julie. Et de leur côté, les associations de santé publique rappellent que l'augmentation du prix du tabac reste l'un des leviers les plus efficaces pour faire baisser le nombre de fumeurs. Chine va devoir payer 22 millions d'euros. C'est l'amende infligée par la répression des fraudes pour plusieurs manquements au code de la consommation et au code de l'environnement. Elle reproche à la plateforme des défauts d'information sur les prix, les délais de livraison, les garanties légales ou encore le droit de rétractation. Le total des amendes visant Chine dépasse désormais les 210 millions d'euros. Elle conteste ces sanctions qu'elle juge disproportionnées. Et en tennis, à Roland-Garros, la suite des quarts de finale aujourd'hui avec notamment un duel 100% italien entre Matteo Berrettini et Matteo Arnaldi. Belle journée à tous.

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4: Bonjour à tous et bienvenue dans Le Médiazine, votre magazine média avec au sommaire aujourd'hui Patrick Poivre d'Arvor, Secret Story, France Télévisions et Anne-Claire Coudray.
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4: Invité d'Éric Dussard le week-end dernier chez nos confrères d'RTL, Anne-Claire Coudray s'est confiée sur sa peur que demain tout s'arrête pour elle et notamment la présentation du journal de TF1. Extrait.
6: Ce qui m'angoisse, c'est de mal le vivre. C'est que ce soit humiliant. Encore une fois, quand on est présentatrice, on l'est pour ses compétences, mais aussi pour son physique, pour ce qu'on dégage, pour sa personnalité. Et quand on veut plus de vous, on veut plus de vous dans votre entièreté.
7: Le désamour.
6: Eh, c'est carrément ça. Merci de le souligner. Non, il faut accepter ça. Après, moi, dès le départ, je me suis dit, tu n'as jamais pensé faire ça. Donc, il ne faut pas que ça devienne une souffrance quand ça va s'arrêter. J'ai adoré le terrain. J'adore toujours le terrain aujourd'hui, d'ailleurs, et j'essaye d'en faire de temps en temps. Retourner sur le terrain, ça m'irait très, très bien. En plus, je pense que j'y retournerais bien meilleur qu'avant d'avoir présenté le journal. J'ai acquis une sorte de maturité journalistique à mon poste, puisque je suis aussi rédactrice en chef. J'ai une vision beaucoup plus globale de l'actualité. Donc, je pense que j'aurais une valeur ajoutée. Ce ne serait pas un deuil absolu. Mais bon, qui va m'embaucher?
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4: L'ancien présentateur vedette du journal de TF1, Patrick Poivre d'Arvor, est visé par deux nouvelles plaintes pour agression sexuelle, alors que près d'une quarantaine de femmes l'ont accusé publiquement. TF1 lancera la nouvelle saison de Secret Story le mardi 23 juin prochain à 23h25. Les quotidiennes seront ensuite diffusées sur TMC à 17h25. Christophe Beaugrand sera à la présentation. Les coupes budgétaires de France Télévisions forcent le groupe à supprimer pas moins de 4 émissions quotidiennes à la rentrée. Bel et bien ensemble sur France 2, Flavie en France et Duel en famille sur France 3 et les maternelles sur France 5.
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4: Voilà, le Médiazine c'est fini pour aujourd'hui. On se retrouve dès demain pour toujours plus d'actualités médias. Bonne fin de journée et à demain.

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1: Bonjour et bienvenue dans votre agenda Clermont-Ferrand, histoire et alentour. Pour commencer, je vous emmène au Corum Saint-Jean à Clermont-Ferrand pour un broc-livre. C'est le samedi 6 juin de 9h à 19h. Tous vos livres à petit prix, romans, BD, manga, jeunesse. Sur place également, snacking, conférences et animations. C'est un événement caritatif, l'entrée est gratuite. Alors donnez une chance à cette brocante 100% libre d'occasion, trouvez votre prochaine lecture et donnez une seconde vie à vos livres. Le vendredi 5 juin à 19h, salle des Paillards, route des Gorges à Courgoules, c'est soirée guinguette. Au programme, un bar convivial, des planches apéro gourmandes, de l'accordéon pour faire danser vos souvenirs et vos grand-bêtes, ambiance guinguette garantie, bonne humeur obligatoire. L'entrée est gratuite et si vous souhaitez y participer, téléphonez au 04 73 71 23 84. Pour les amateurs de minéraux, gemmes et fossiles, eh bien le samedi 6 juin à partir de 9h à la Halle aux Grains, place de la Halle à Issoire, c'est la 48e bourse aux minéraux, gemmes et fossiles du club de minéralogie d'Issoire. Minéralogie française et internationale, exposition de fossiles dont un Mosasaurus grandeur réelle. Vous y trouverez également 25 exposants pour 110 mètres linéaires d'exposition et de vente. Pour tout renseignement sur cette très belle exposition, eh bien, téléphonez au 06 15 35 29 39. L'entrée est gratuite. Si les cactus et les succulentes vous plaisent, alors ne manquez pas cet événement, la 17e édition de Couleur Cactus, le salon des cactus et des plantes succulentes. Vente, expo, conférence, ça se passe à Saint-Bosire de 9h à 18h et l'entrée est gratuite. Également, le 6 et 7 juin de 9h à 17h30 à l'hôtel Ibis Le Brézé de Clermont-Ferrand, Nathalie Sainte-Marie, formatrice Écoute ton corps, vous donne rendez-vous à l'atelier bien-être. Cet atelier est le fruit de plus de 40 années d'expérience et de recherche. En mettant en pratique les outils qui sont enseignés, vous pourrez être bien avec vous-même et les autres afin de créer la vie que vous voulez. Pour tout renseignement, téléphonez au 06 82 19 49 32. Le samedi 6 juin, à Brena, terrain à côté de la salle des fêtes, 3 routes du Chauffour, c'est Festivillage. Déjeuner, cuisses de grenouille, frites et glaces à partir de midi. À partir de 18h30, apéro-concert avec le groupe Duck Boxers. L'entrée est gratuite et vous y trouverez bien évidemment des planches de charcuterie, du fromage, des chips et une buvette. La soirée se terminera à 23h. Vous trouverez aussi pendant la journée à ce Festivillage eh bien, un château gonflable, des jeux en bois et vous pourrez apprécier également des danses folkloriques. Si vous souhaitez avoir de plus amples renseignements, téléphonez au 06 82 06 10 09. Et pour terminer, que diriez-vous d'aller danser à Clermont-Ferrand ? Ça se passe le 6 juin. C'est à la place de Jaude, place de la Victoire et au square d'Assas. Et ça s'appelle un kilomètre de danse. Après une première édition qui a réuni près de 10 000 spectateurs, un kilomètre de danse revient pour transformer l'espace public en dance floor. Un kilomètre de danse, c'est une journée festive, gratuite, qui rassemble les habitants et les habitantes autour de la danse. Votre agenda Clermont-Ferrand, Issoire et alentour est maintenant terminé. Il ne me reste plus qu'à vous souhaiter de passer d'agréables moments en compagnie des programmes de Variance FM.

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0: Il est 13h.
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2: Bonjour à tous. À la une de l'actualité, un hommage national est rendu à Edgar Morin aux Invalides à Paris en présence du président Emmanuel Macron. Le philosophe et sociologue est salué pour son engagement intellectuel, humaniste et politique. Il est mort à 104 ans vendredi dernier. C'est un ancien résistant de la Seconde Guerre mondiale. La cérémonie se déroule dans la cour du Dôme des Invalides. Rebondissement dans l'enquête sur le méga incendie de 16 000 hectares dans l'Aude l'été dernier. Trois agents de l'Office national des forêts ont été placés en garde à vue. Les enquêteurs de la section de recherche de Montpellier cherchent à vérifier leur éventuelle implication dans les circonstances du départ du feu. À ce stade, aucune conclusion n'a été rendue publique. Les recherches continuent dans l'affaire de Liana, 5 jours après sa disparition dans le Gers. Le principal suspect est désormais au cœur d'une autre affaire judiciaire. Une plainte pour viol sur mineur avait été déposée contre cet homme de 41 ans en août dernier. Une mère l'accuse d'avoir agressé sexuellement sa fille de 10 ans. Le suspect n'a cependant jamais été entendu dans ce dossier. Il reste présumé innocent. Le marché parallèle du tabac explose en France d'après une étude. Plus de la moitié des cigarettes consommées dans le pays l'an dernier auraient été achetées hors du réseau officiel des buralistes, Julie Pierret.
3: Oui, et c'est un chiffre record, près de 26,5 milliards de cigarettes concernées. Derrière ces achats, on retrouve la contrebande, les trafics illégaux, mais aussi les achats effectués dans les pays voisins où les prix sont moins élevés. Toujours selon cette étude, ce phénomène ferait perdre plus de 10 milliards d'euros de recettes fiscales chaque année à l'État français. Les buralistes dénoncent une situation devenue incontrôlable. Ils pointent du doigt les hausses successives du prix du paquet de cigarettes. En France, certains paquets dépassent désormais les 13 euros. Les professionnels du secteur réclament un renforcement des contrôles douaniers et une meilleure lutte contre les réseaux de contrebande.
2: Merci Julie. Et de leur côté, les associations de santé publique rappellent que l'augmentation du prix du tabac reste l'un des leviers les plus efficaces pour faire baisser le nombre de fumeurs. Chine va devoir payer 22 millions d'euros. C'est l'amende infligée par la répression des fraudes pour plusieurs manquements au code de la consommation et au code de l'environnement. Elle reproche à la plateforme des défauts d'information sur les prix, les délais de livraison, les garanties légales ou encore le droit de rétractation. Le total des amendes visant Chine dépasse désormais les 210 millions d'euros. Elle conteste ces sanctions qu'elle juge disproportionnées. Et en tennis, à Roland-Garros, la suite des quarts de finale aujourd'hui avec notamment un duel 100% italien entre Matteo Berrettini et Matteo Arnaldi. Belle journée à tous.

0: 3, 2, 1, top chrono à la première énigme, bonne chance.
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0: Bonjour à tous et bienvenue dans Le Médiazine, votre magazine média avec au sommaire aujourd'hui Patrick Poivre d'Arvor, Secret Story, France Télévisions et Anne-Claire Coudray.
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0: Invité d'Éric Dussard le week-end dernier chez nos confrères d'RTL, Anne-Claire Coudray s'est confiée sur sa peur que demain tout s'arrête pour elle et notamment la présentation du journal de TF1. Extrait.
6: Ce qui m'angoisse, c'est de mal le vivre. C'est que ce soit humiliant. Encore une fois, quand on est présentatrice, on l'est pour ses compétences, mais aussi pour son physique, pour ce qu'on dégage, pour sa personnalité. Et quand on veut plus de vous, on veut plus de vous dans votre entièreté.
7: Le désamour.
6: Eh, c'est carrément ça. Merci de le souligner. Non, il faut accepter ça. Après, moi, dès le départ, je me suis dit, tu n'as jamais pensé faire ça. Donc, il ne faut pas que ça devienne une souffrance quand ça va s'arrêter. J'ai adoré le terrain. J'adore toujours le terrain aujourd'hui, d'ailleurs, et j'essaye d'en faire de temps en temps. Retourner sur le terrain, ça m'irait très, très bien. En plus, je pense que j'y retournerais bien meilleur qu'avant d'avoir présenté le journal. J'ai acquis une sorte de maturité journalistique à mon poste, puisque je suis aussi rédactrice en chef. J'ai une vision beaucoup plus globale de l'actualité. Donc, je pense que j'aurais une valeur ajoutée. Ce ne serait pas un deuil absolu. Mais bon, qui va m'embaucher?
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0: L'ancien présentateur vedette du journal de TF1, Patrick Poivre d'Arvor, est visé par deux nouvelles plaintes pour agression sexuelle, alors que près d'une quarantaine de femmes l'ont accusé publiquement. TF1 lancera la nouvelle saison de Secret Story le mardi 23 juin prochain à 23h25. Les quotidiennes seront ensuite diffusées sur TMC à 17h25. Christophe Beaugrand sera à la présentation. Les coupes budgétaires de France Télévisions forcent le groupe à supprimer pas moins de 4 émissions quotidiennes à la rentrée. Bel et bien Ensemble sur France 2, Flavie en France et Duel en famille sur France 3 et Les Maternelles sur France 5.
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0: Voilà, le Médiazine, c'est fini pour aujourd'hui. On se retrouve dès demain pour toujours plus d'actualités médias. Bonne fin de journée et à demain.

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1: Bonjour et bienvenue dans votre agenda Clermont-Ferrand, histoire et alentour. Pour commencer, je vous emmène au Corum Saint-Jean à Clermont-Ferrand pour un broc-livre. C'est le samedi 6 juin de 9h à 19h. Tous vos livres à petit prix, romans, BD, manga, jeunesse. Sur place également, snacking, conférences et animations. C'est un événement caritatif, l'entrée est gratuite. Alors donnez une chance à cette brocante 100% libre d'occasion, trouvez votre prochaine lecture et donnez une seconde vie à vos livres. Le vendredi 5 juin à 19h, salle des Paillards, route des Gorges à Courgoules, c'est soirée guinguette. Au programme, un bar convivial, des planches apéro gourmandes, de l'accordéon pour faire danser vos souvenirs et vos grands bêtes, ambiance guinguette garantie, bonne humeur obligatoire. L'entrée est gratuite et si vous souhaitez y participer, téléphonez au 04 73 71 23 84. Pour les amateurs de minéraux, gemmes et fossiles, eh bien le samedi 6 juin à partir de 9h à la Hallograin, place de la Halle à Issoire, c'est la 48e bourse aux minéraux, gemmes et fossiles du club de minéralogie d'Issoire. Minéralogie française et internationale, exposition de fossiles dont un Mosasaurus grandeur réelle. Vous y trouverez également 25 exposants pour 110 mètres linéaires d'exposition et de vente. Pour tout renseignement sur cette très belle exposition, eh bien, téléphonez au 06 15 35 29 39. L'entrée est gratuite. Si les cactus et les succulentes vous plaisent, alors ne manquez pas cet événement, la 17e édition de Couleur Cactus, le salon des cactus et des plantes succulentes. Vente, expo, conférence, ça se passe à Saint-Bosire de 9h à 18h et l'entrée est gratuite. Également, le 6 et 7 juin de 9h à 17h30 à l'hôtel Ibis Le Brézé de Clermont-Ferrand, Nathalie Sainte-Marie, formatrice Écoute ton corps, vous donne rendez-vous à l'atelier Bien-être. Cet atelier est le fruit de plus de 40 années d'expérience et de recherche. En mettant en pratique les outils qui sont enseignés, vous pourrez être bien avec vous-même et les autres afin de créer la vie que vous voulez. Pour tout renseignement, téléphonez au 06 82 19 49 32. Le samedi 6 juin, à Brena, terrain à côté de la salle des fêtes, 3 routes du Chauffour, c'est Festivillage. Déjeuner, cuisses de grenouilles frites et glaces à partir de midi. À partir de 18h30, apéro-concert avec le groupe Duck Boxers. L'entrée est gratuite et vous y trouverez bien évidemment des planches de charcuterie, du fromage, des chips et une buvette. La soirée se terminera à 23h. Vous trouverez aussi pendant la journée à ce festivillage eh bien, un château gonflable, des jeux en bois et vous pourrez apprécier également des danses folkloriques. Si vous souhaitez avoir de plus amples renseignements, téléphonez au 06 82 06 10 09. Et pour terminer, que diriez-vous d'aller danser à Clermont-Ferrand ? Ça se passe le 6 juin. C'est à la place de Jaude, place de la Victoire et au square d'Assas. Et ça s'appelle un kilomètre de danse. Après une première édition qui a réuni près de 10 000 spectateurs, un kilomètre de danse revient pour transformer l'espace public en dance floor. Un kilomètre de danse, c'est une journée festive, gratuite, qui rassemble les habitants et les habitantes autour de la danse. Votre agenda Clermont-Ferrand, Issoire et alentour est maintenant terminé. Il ne me reste plus qu'à vous souhaiter de passer d'agréables moments en compagnie des programmes de Variance FM.

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0: à tous, bienvenue sur Variance FM, c'est Jérémy et je vous accueille aujourd'hui pour une émission un petit peu spéciale. En effet, vous le savez peut-être, nous étions présents au plan d'eau d'Aubusson d'Auvergne le week-end dernier pour la restitution des actions d'éducation artistique et culturelle du territoire de Thiers-d'Or et Montagne. Nous avons réalisé de nombreuses interviews et nous avons fait le choix de vous les rediffuser cet après-midi entre 14h et 17h. Vous allez donc pouvoir entendre ces différentes interviews qui se sont déroulées le week-end dernier. Évidemment, aujourd'hui, il n'y a plus rien au plan d'eau, ce n'est qu'une rediffusion. Mais cela permet de vous donner un ordre d'idée des différentes actions menées par Thiers-d'Or et Montagne tout au long de l'année. Et justement, cette restitution était bien complète, il y avait beaucoup d'activités sur le plan d'eau d'Aubusson. Voilà, je vous laisse à l'écoute des interviews que nous avons pu réaliser. Évidemment, il y aura de multiples morceaux de musique pour entrecouper celle-ci. Le but étant d'avoir une émission qui n'est pas trop rébarbative, bien sûr. Voilà, je vous souhaite un très bel après-midi à notre écoute. Et surtout, profitez bien de ces quelques interviews que nous vous rediffusons aujourd'hui.
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0: Bonjour à tous, bienvenue donc sur le plateau d'Aubusson d'Auvergne. Nous sommes ensemble pour la restitution des actions d'éducation artistique et culturelle.

0: culturel, un événement qui permet de retracer ce qui a été fait tout au long de la saison avec de multiples publics. Je ne suis pas seul, je suis aux côtés d'Aurélie. Bonjour Aurélie.
1: Bonjour Jérémy et bonjour à tous.
0: Eh ben on est très content de t'avoir avec nous cet après-midi Aurélie.
1: Bah, un studio comme ça, hein, en pleine nature, au soleil, avec l'air frais sous les arbres, j'aurais été bête de m'en priver quand même.
0: Exactement, on est bien, on est au frais, on a plein de belles activités autour de nous, on va les découvrir tout au long de l'après-midi. Je le disais donc, on va découvrir ce qui s'est passé donc tout au long de l'année avec des actions diverses. Évidemment, il y a ces actions culturelles et artistiques, mais pas seulement. On a également plein d'autres choses. On a également des animations nature qui sont proposées cet après-midi qu'on va découvrir avec notre première invitée, n'est-ce pas ?
1: Oui, absolument. Et je pense qu'on va être très surpris par ce dont elle va nous parler. J'en dis pas plus, je veux pas spoiler, mais
0: tout
1: ça
0: à
1: va
0: fait.
1: Être intéressant.
0: Tout à fait. Eh bien, on va l'accueillir tout de suite. Il s'agit de Raphaël. Bonjour à vous.
2: Bonjour.
0: Eh bien, on est très Raphaël. Content, très content de vous avoir avec nous. Alors, vous allez donc nous parler d'une animation nature qui a été mise en place cet après-midi à Aubusson. Une animation en lien avec la loutre, si je dis pas de bêtises.
2: Oui, nous avons mis en place des animations un peu spéciales cet après-midi. Midi, sur la thématique du jeu, bien sûr, puisque c'est notre grand fil rouge que nous utilisons tous aujourd'hui. Et donc, notre animation sera sur la découverte de la loutre avec un jeu d'énigmes. On va partir dans un endroit un peu secret et nous allons tenter de mieux connaître la vie de la loutre tout au long de l'année et mieux comprendre cet animal qui est particulièrement emblématique du lac d'Aubusson.
1: Alors justement, tout au long de l'année pour la loutre, mais aussi pour vos actions, si j'ai bien compris, vous faites partie d'une association dont vous pourriez nous parler et en rapport avec la Maison de l'Environnement également.
2: Alors, nous ne sommes pas une association, nous sommes un service de la communauté de communes Tiers d'Or et Montagne. C'est très rare, un service d'éducation à l'environnement
1: tout
2: qui
1: à
2: est
1: fait.
2: Porté par une collectivité. Il y en a deux dans la région Auvergne-Rhône-Alpes, donc on peut saluer cette initiative des élus.
1: D'où mon erreur d'association,
2: bien
1: finalement.
2: Bien sûr, bien sûr. Notre petit surnom est la Catiche, mais nous sommes donc le service d'éducation à l'environnement. Et toute l'année, nous allons à la rencontre de tous les publics, de 0 à 100 ans, pour parler de la nature, de l'environnement et du développement durable.
1: Donc aujourd'hui est une intervention parmi d'autres de la Catiche, c'est ça ?
2: Effectivement, aujourd'hui c'est une des actions qu'on peut mettre en œuvre. On va beaucoup dans les écoles, dans les EHPAD, dans les crèches, voir tous les publics qui souhaitent nous voir pour aborder plein de thèmes différents, l'alimentation, l'eau, la biodiversité, etc.
1: Toujours en rapport avec finalement l'art de vivre en accord avec son environnement.
2: Tout à fait, et sur un territoire qui a des richesses incroyables.
1: Ah oui, on a de la chance en Auvergne,
0: c'est vrai.
1: On est bien.
0: C'est vrai, on a un très beau plan d'eau, le plan d'eau d'Aubusson d'Auvergne, oui. Sur lequel il y a bien plein d'équipements et aussi eh bien, un environnement naturel qui est magnifique à découvrir. Et justement, vous parliez de loutre tout à l'heure, est-ce qu'on en voit encore un petit peu des loutres aujourd'hui ? J'imagine que c'est un animal qui se cache beaucoup et qui est quand même assez difficile à observer.
2: C'est un animal très très timide qui souffre d'avoir été chassé pendant de longues années. Aujourd'hui, il est protégé et c'est un animal que l'on peut observer si l'on est courageux parce qu'il faut sortir la nuit pour pouvoir le voir. Mais les loutres vivent autour du lac d'Aubusson. Il y a des loutres installées, alors pas des couples puisque les mâles et les femelles ne vivent pas ensemble, mais ils sont présents tout autour de nous sur cette base de loisirs.
0: Est-ce que vous avez déjà réussi à chiffrer à peu près le nombre de loutres qu'on peut retrouver sur le plan d'eau ?
2: Alors elles sont quand même pas très nombreuses parce qu'il leur faut 20 km de rivière par individu. Donc il y a un mâle qui habite sur la partie amont du lac et puis il y a une petite femelle qui s'est installée il y a peu de temps sur la partie aval et qui a des petits cette année.
0: Ah ouais, d'accord.
1: Donc les petits resteraient quand même aux alentours ou ils vont du coup migrer une fois grands ?
2: Les petits vont s'en aller, il n'y aura pas assez à manger pour tout le monde, donc chacun va rester dans sa maison.
1: D'accord, et donc les petits vont créer leur maison une fois grands. Donc.
2: Effectivement.
1: Ok.
0: Ah ouais, c'est bien, on en découvre un peu plus sur les loutres, c'est un animal qu'on ne connaît pas forcément énormément, c'est vrai, on n'en parle pas assez je trouve, et des animations comme les vôtres, ça permet aussi de les découvrir.
1: Et puis on a tendance à confondre, corrigez-moi si je me trompe, mais la loutre et le castor, c'est souvent que les enfants notamment font l'amalgame entre
2: oui,
1: les deux.
2: Oui, les deux animaux sont souvent associés, ils n'ont pas du tout les mêmes modes de vie, ni la même alimentation. La loutre est très individuelle, le castor est très familial. Le castor est présent sur l'Adour et remonte l'Adour depuis quelques années, on en trouve jusqu'à Ambert, et grâce à lui, la rivière est très bien gérée et c'est un bonheur qu'il soit revenu chez nous, notamment par rapport au risque d'inondation. Voilà, mais ces deux animaux sont présents sur les mêmes rivières, mais ils n'ont pas du tout les mêmes modes de vie.
1: Et au niveau habitat, ils ne se dérangent pas ?
2: La loutre est plus timide, le castor est très territorial, mais le castor va manger des feuilles et puis la loutre va manger des poissons. Donc chacun va avoir son alimentation et vivre sa vie de son côté.
0: Alors, je vais en revenir un petit peu à l'activité d'aujourd'hui que vous proposez au plan d'Auf. Donc, on va découvrir si la loutre est joueuse. Alors, c'est quoi ? C'est un jeu d'énigmes ?
2: C'est un jeu d'énigmes, effectivement. On va aller pas très loin. On va faire quelques dizaines de mètres pour se retrouver dans un endroit un petit peu plus caché. On va devoir répondre à des énigmes, essayer de retrouver si la loutre s'amuse ou pas tout au long de sa vie. Et donc, on verra qu'il y a des moments où, effectivement, elle s'amuse et on comprendra qu'elle a une vie particulièrement agréable parce qu'elle passe beaucoup, beaucoup de temps à faire des choses qui lui sont agréables et dans lesquelles elle s'amuse drôlement.
0: Ah oui, d'accord.
2: Ça nous fait rêver. Hein.
0: Ah oui, c'est vrai que ça donne envie de jouer, en fait, nous
2: oui.
0: aussi.
2: Et si vous arrivez à répondre à toutes les énigmes, vous pourrez trouver comment on appelle cet animal en Chine.
0: D'accord. Ah oui, donc oui, ça permet d'apprendre des choses aussi.
2: Oui.
0: Bah écoutez, en tout cas, on est content de vous avoir avec nous. Donc, votre démarche rentre également dans le cadre des opérations Natura 2000. Est-ce que vous pouvez nous expliquer un petit peu ce que c'est ? Parce que c'est vrai que ça ne parle pas à tout le monde.
2: La base de loisirs d'Aubusson est un lieu extraordinaire parce qu'on peut multiplier les activités. On peut venir ici pour passer un bon moment à l'ombre, pour aller se baigner, pour aller faire du VTT, pour pêcher, pour faire du canoë. Mais aussi, on peut venir découvrir la nature. Et il y a toute une partie de la zone du lac d'Aubusson qui est classée en Natura 2000. Ça veut dire qu'elle est reconnue au niveau européen pour être particulièrement riche en biodiversité et avec des espèces qui sont très intéressantes pour la biodiversité, comme la loutre par exemple, mais il y en existe plusieurs sur la base de loisirs. Il y a des libellules, il y a des chauves-souris, il y a plein de choses différentes. Et donc cette zone étant classée, on met en place des choses pour préserver les milieux naturels et pour les faire connaître. C'est pour ça aussi que nous sommes là et que nous proposons des activités tout au long de l'année, mais pour le grand public pendant la période estivale.
0: D'accord. Ah oui, donc on s'ennuie pas avec la catiche alors.
2: On s'ennuie pas du tout avec la catiche
1: et avec la nature. Hein.
0: Bien sûr, il y a de quoi faire, tout à oui. fait. Alors, pourquoi avoir choisi justement de vous convier, vous, la catiche, aujourd'hui ? J'imagine qu'il y a un lien étroit avec cette restitution des actions culturelles et artistiques.
2: Aujourd'hui, vont être présents sur la base de loisirs de multiples publics que nous avons l'habitude de croiser, les enfants des écoles, les personnes qui viennent des EHPAD, par exemple, l'EHPAD depuis Guillaume est venu et on les salue bien fort d'avoir bravé la chaleur pour nous rejoindre. Toutes les personnes qui sont là aujourd'hui, on les a croisées lors de nos animations. Et puis, nous, on aime la catiche travailler en transversalité et travailler avec les autres services de la communauté de communes. Et aujourd'hui, travailler avec le service culturel, travailler avec le service prévention des déchets, travailler avec le centre social, tout ça, pour nous, ça a beaucoup de sens parce qu'on est tous complémentaires dans nos missions.
0: Et oui, bien sûr, c'est important aussi de valoriser votre service qui, comme vous le disiez, n'est pas forcément présent partout, voilà, tout simplement.
1: Et puis travailler main dans la main, ça permet de toute façon de se faire voir, un peu plus largement, de toucher un public sûrement bien plus large aussi, donc c'est intéressant comme façon de fonctionner.
2: Oui, et puis nous tous ensemble là, ça nous donne aussi envie de créer plein de projets et c'est l'occasion d'être ensemble là-dessus et de se serrer les coudes pour proposer un projet avec une envergure qui est intéressante et on salue pour ça le service culture qui met en place ces démarches transversales et c'est très intéressant.
0: Et si on parlait projet justement, tiens ?
1: C'est ce que j'allais faire,
0: voilà.
1: C'est marrant.
0: Ben oui, c'est fou, nos esprits se sont croisés à ce moment-là. Alors, quels sont les projets de la catiche ? Est-ce que vous pouvez nous expliquer ce que vous avez prévu peut-être sur l'été notamment ?
2: Sur l'été, nous avons des balades qui sont organisées, qu'on appelle balades nature et patrimoine. Et ces balades auront lieu tous les jours de la semaine sur les trois bases de loisirs qui sont présentes sur la communauté de communes, Iloa, le plan d'eau Saint-Rémy et bien sûr le plan d'eau d'Aubusson.
0: D'accord.
2: L'occasion de se balader pendant 2 heures en famille, d'avoir des petites énigmes pour mieux connaître la nature et puis aussi de pouvoir profiter de la base de loisirs sur le reste de la journée.
1: Alors par exemple, pour accéder à ces balades, comment on fait ? Alors,
2: il suffit d'aller sur le site de l'office de tourisme Livradois-Forez et là vous pouvez vous inscrire sans problème.
0: D'accord, donc c'est facile d'accès. Donc on rappelle votre nom, donc c'est Raphaël de la Catiche. Donc pour ceux qui aimeraient peut-être vous retrouver et qui vous ont entendu justement aujourd'hui.
1: Et qui voudraient faire le jeu autour de la loutre.
0: Exactement.
2: Effectivement, et c'est maintenant.
0: Et c'est maintenant, exactement. En tout cas, on vous remercie, Raphaël.
2: Merci beaucoup.
1: Et merci à la jeune loutre en peluche qui vous accompagne aussi.
2: Oui, c'est trop chouette. Me cherchez, elle est avec moi.
1: Parfait.
0: Oui, c'est vrai, toujours accompagnée d'une loutre.
2: Effectivement.
0: Voilà, c'est ça. On reconnaît comme ça les gens de la Catiche, c'est facile.
1: Voilà, c'est ça.
0: Merci à vous, en tout cas.
2: À bientôt, merci
0: à bientôt.
2: Beaucoup.
1: Merci beaucoup, Raphaël.
0: Et nous, on va continuer justement cette restitution des actions culturelles, artistiques et éducatives du territoire de Thiers d'Or et Montagne. Vous allez découvrir les différents ateliers qui sont mis en place ici au plan d'eau d'Aubusson. Plein de choses sympathiques, hein. Ça va vraiment de la danse à la science, en passant par une petite partie historique aussi, et puis même des activités un peu plus insolites dont on parlera tout à l'heure.
1: Oui, tout à fait, Jérémy. Quelques petites choses assez drôles pour occuper toute la journée quand il fait un peu trop chaud sur la plage ou que finalement on en a marre de barboter. Eh bien, il faut aller faire un tour sous les barnums présents autour de l'aire de jeu. Hein.
0: Exactement, tout voilà. À fait. Allez, un peu de musique et on se retrouve tout à l'heure.
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0: On est toujours sur le plan d'eau d'Aubusson d'Auvergne, donc dans cette restitution des actions d'éducation artistique et culturelle. Et cette fois-ci, on va parler, Aurélie, d'aventure paysagère, n'est-ce pas ?
1: Oui, on reçoit sur notre plateau Jérémy, Julia, une jeune fille qui a participé aux ateliers et surtout au projet qui va nous être présenté d'aventure paysagère. Et bien sûr, on reçoit également Flore Anne qui est, selon le petit papier qu'on nous a confié, la coordinatrice, on va dire, de tout ce beau projet.
0: Exactement. Un projet donc autour du jeu, puisque c'est la thématique de ces actions d'éducation artistique et culturelle. Et un projet qui permet également de parler du patrimoine qu'on a autour de nous. Donc tout ce qui se passe sur notre belle, sur notre beau territoire de Tiers d'Or et Montagne. Alors on va les accueillir. Bonjour à vous.
2: Bonjour.
0: Alors, ne soyez pas timide, hein. Vous allez voir, ça va très bien se passer. On va passer un bon moment ensemble et on va découvrir surtout ce beau projet que vous avez mis en place tout au long de l'année. Alors, dans un premier temps, j'aimerais qu'on s'adresse évidemment à la coordinatrice pour découvrir un petit peu l'histoire de ce projet et puis surtout pour savoir qui a été concerné par celui-ci. Alors, donc, je le disais, c'est un projet qui donc met en lien à la fois tout le patrimoine local et le thème du jeu, c'est ça ?
2: C'est ça. En fait, il y a eu un gros travail, notamment j'ai échangé avec, on va dire, des experts du territoire, hein, qui m'ont partagé leurs connaissances sur le patrimoine, mais également sur tout ce qui est faune et flore locale, aussi tout ce qui va être peut-être les métiers actuels ou d'antan, hein, qui caractérisent le territoire, et tous les éléments, c'est-à-dire les lieux, on parle aussi du lac d'Aubusson d'Auvergne par exemple, tous les endroits, les espaces un peu typiques de la région qui sont intéressants et qui sont mis en valeur dans le jeu.
0: D'accord. Et alors, toutes ces données, ce sont des données que vous avez récoltées petit à petit sur le territoire ?
2: C'est ça. En fait, le territoire, hein, TDM, déjà, m'en a transmis beaucoup. J'ai échangé avec des personnes aussi qui avaient des connaissances. Et puis, via les ateliers, forcément, hein, les gens sont des locaux. Donc, ils avaient aussi beaucoup de choses à partager. Notamment, il y a eu beaucoup d'ateliers scolaires en lien avec les collèges et lycées, mais également en médiathèque. Et là, on avait peut-être un peu plus des aînés, notamment en EHPAD, qui avaient aussi des connaissances sur le territoire. Et puis, pareil, hein, des personnes qui s'occupent des médiathèques, forcément ils avaient beaucoup de choses à dire aussi, en tout cas c'était très large le public qui a participé à ce projet, et donc ils ont tous un petit peu amené leur pierre à l'édifice, que ça soit par leur connaissance ou par, enfin je pense qu'on va en parler, hein, les illustrations et créations qu'ils ont pu faire.
0: Bien sûr.
1: Oui, parce que finalement ce projet, pour résumer quand même, ça a donné lieu à un livre et jeu et à un jeu de plateau.
2: Exactement.
1: Donc effectivement, ouais, ça demande production. Quand même beaucoup de compétences, on voit bien que chacun doit intervenir. On a eu l'occasion d'avoir le petit livre et jeu en main pour le feuilleter, c'est vraiment joli et bien fait. Donc ce serait pas mal effectivement d'en parler, de voir depuis le début qui a fait quoi et notamment Julia qui nous accompagne. On a la chance de l'avoir avec vous aujourd'hui, qu'elle nous explique en quoi tous ces jeunes ont participé au projet avec vous.
2: Et je te laisse prendre la parole, dire un peu comment t'as vécu les choses.
3: Moi j'ai bien vécu, j'ai bien aimé l'expérience.
1: Comment ça s'est passé du coup? J'ai dit, hein, c'est Julia, mais tu viens d'où? Est-ce que tu étais avec d'autres jeunes? Et qu'est-ce qui t'a fait rejoindre ce projet?
3: C'était avec le foyer du coup.
1: D'accord. Au foyer, on vous a proposé cette activité en vous disant, voilà, on a une activité sympa sur toute l'année qui toucherait ce thème-là. Est-ce que ça vous dirait de participer, c'est ça?
3: Oui, ça veut, oui.
1: Ok, donc vous êtes plusieurs jeunes à vous être portés volontaires, j'imagine.
3: Oui.
1: Ça se passait comment? C'était en dehors des heures scolaires?
3: Au niveau du midi après manger.
1: D'accord.
0: Et alors du coup, quel était finalement ton rôle dans cette création de jeu? De quelle partie t'es-tu occupé?
3: Un peu des cartes défis et le plateau de jeu en soi.
0: D'accord. Alors évidemment, on va quand même expliquer un petit peu le jeu justement. Est-ce que tu peux nous expliquer un petit peu le principe du jeu? Qu'est-ce qu'on doit faire justement pour pouvoir gagner dans ce jeu?
3: Pour gagner, on a des petits défis à faire. Donc ça peut être faire deviner des lieux ou des objets.
0: D'accord.
3: Qu'on peut trouver dans TDM. Et ça nous fait avancer. Et le but, c'est d'avoir le plus de cartes possible pour réussir à la fin.
0: D'accord. Alors, j'imagine que tu l'as testé aussi, ce jeu, une fois qu'il a été créé. Est-ce que tu peux nous donner peut-être un ou deux exemples de défis, par exemple, qu'on doit réaliser, juste pour voir un petit peu à quoi ça ressemble? Parce que c'est vrai que tu nous parles de défis, mais on ne sait pas à quoi s'attendre comme ça quand on parle de ça.
3: On peut dessiner, par exemple. Moi, j'ai eu à dessiner, par exemple, une piscine. Donc, on a dû dessiner une piscine et j'avais un temps limité. J'avais une minute et en une minute, je devais faire deviner une piscine.
0: D'accord. Une piscine du territoire ou pas du tout? Non, c'était non. Juste une piscine tout court.
3: Oui.
0: Ça aurait pu être marrant de rajouter le...
2: C'était, je pense, le mot simple. En fait, souvent, il y a un mot un peu plus compliqué,
0: d'accord,
2: un mot un peu plus simple. Le mot plus simple rapporte un point, le mot un peu plus compliqué, deux. Si on arrive à faire deviner les deux mots, je veux dire, on a trois points.
0: D'accord.
2: Et ces points, on les échange avec des cartes territoires. Et c'est ces cartes territoires où il faut, comme elle l'a dit, en récolter suffisamment à la fin de la partie pour pouvoir remporter le jeu.
0: D'accord. Et alors, tous les territoires sont illustrés. On a vraiment tous les endroits du livre Adouard-Forez et de Thiers d'Or et Montagne.
2: Oui, c'est en fait beaucoup. De toute façon, faut venir voir. Hein. On a beaucoup de lieux culturels qui sont présents. On peut avoir aussi bien le lac d'Aubusson que par exemple évidemment la Coutellerie sur le territoire. Mais on a des choses qui sont peut-être un peu moins communes en fait, même en tant que locaux. Des fois, on n'est pas toujours au courant, puisque c'est pour ça, comme je disais, hein, on est vraiment allé chercher les infos par des experts quoi, qui ont pu nous partager un maximum de choses. Donc on découvre le territoire vraiment de manière très large pour la culture. Les espaces, les lieux, je sais pas ce que tu as en tête, mais la faune et la flore aussi, le patrimoine, voilà, c'est très diversifié.
0: D'accord, oui, et c'est aussi tout un travail parce qu'il y a la recherche d'informations, mais la partie dessin aussi, et pour dessiner, j'imagine qu'il y a eu beaucoup de travail, n'est-ce pas?
3: Oui, il y a eu beaucoup de travail, oui.
0: D'accord, est-ce que vous aviez des modèles ou pas du tout? Vous faisiez ça vraiment avec votre inspiration?
3: Oui, la plupart, ouais.
0: D'accord. Ah ouais. Ouais, donc c'est quand même un sacré boulot.
2: Un peu de tout. En fait, il y avait beaucoup de documentation aussi. Par exemple, on nous a fourni des flyers sur la région, sur des thématiques. Après, comme tout, on a Internet. Et puis, quand j'ai pu aussi, je suis allée chercher des documents. Après, j'avoue qu'elle, dans son groupe, comme ils ont beaucoup travaillé aussi, par exemple, sur la carte, elle devait dessiner des maisons du territoire. Donc là, par exemple, il y avait peut-être moins de modèles pour ce
0: oui.
2: type ou des arbres. Voilà. Ça dépend aussi des thématiques qui étaient abordées et chaque groupe n'a pas tout à fait travaillé sur les mêmes parties.
0: Et oui, bien sûr. Et puis, il y a eu effectivement l'établissement des règles du jeu, puisque c'est pareil, ces règles, il a fallu les créer. Est-ce que c'est vous aussi qui les avez créées, justement, entre jeunes?
3: Oui et non, parce que on a créé les défis, etc. Mais la règle, oui, aussi, on l'a un peu créée, oui.
0: D'accord.
2: En fait, c'est toujours l'équilibre où, comme j'interviens dans plusieurs établissements, c'est très compliqué de laisser une carte verte libre à chaque fois pour chaque établissement parce que sinon, ça partirait dans tous les sens et on aurait du mal à trouver une cohérence globale dans le jeu. Donc souvent, moi, j'arrive avec une base, on va dire, que je vais un peu imposer, mais dans cette base, il y a un certain nombre de libertés et en fonction sur lequel le groupe va travailler, sur l'info sur lequel il va travailler, là je vais permettre certaines libertés et dans certains cas par exemple s'ils ont proposé des choses pour faire améliorer le jeu, la règle et tout, je prenais en fait leurs idées pour petit à petit structurer le jeu. Donc il a évolué plusieurs fois au fur et à mesure des interventions.
0: En fait, le plus dur finalement, c'est de mettre tout en commun, de réussir à réunir tous les éléments de chacune des personnes qui ont pu y participer.
2: C'est ça, oui.
0: Et oui, c'est là le travail aussi de la coordinatrice, tout à fait.
2: Mais même les illustrations, les créer, les mettre en valeur, récupérer le tout, puis d'avoir aussi les guider dans ce qui doit être fait pour que le jeu puisse avancer correctement et que moi, à la fin, j'arrive à avoir tous les éléments qu'il me faut pour pouvoir avancer. Après, il y a quelques parties, mais c'est pas la majorité, mais il y a quand même eu les jetons qui ont été faits, les plateaux de jeu qui sont là. Là, tu peux peut-être en parler, toi, les plateaux de jeu, tu les as faits aussi.
3: Oui, c'est nous qui avons créé les plateaux de jeu. Je les ai faits à la peinture.
0: Ouais, donc il y a toute la partie artistique là. Ouais,
2: et les
0: tout à
2: petits
0: fait.
2: Jetons, il y a des groupes. Enfin, ceux qui viendront voir verront, c'est des petits objets en 3D. Il y a une petite loutre, un petit château. Enfin, il y a plein de petits éléments. Et ça, c'est pareil, c'est les jeunes. Moi, je les ai aidés pour qu'ils les créent eux-mêmes.
0: D'accord. Et on a ce petit livret dont on parlait aussi, qui est très complémentaire, j'ai envie de dire. Mm-mm. Est-ce que vous pouvez nous expliquer justement pourquoi vous avez choisi de créer ce petit livret en plus?
2: L'idée, c'était aussi de parler du territoire de plusieurs manières, puisque le jeu de société est très chouette, mais des fois, c'est vrai que le livret-jeu est plus facilement diffusable, et puis on peut le lire un peu comme on a envie chez nous. On est moins obligé d'être, je sais pas, en médiathèque ou en groupe. Donc c'est une autre manière d'aborder le territoire. Et puis en fait, comme c'est très complémentaire, moi, dans la réalisation, du coup, je peux peut avancer et faire les deux un petit peu en même temps. Après, c'est vrai que le livret jeu aussi a été réfléchi avec les gens pour se dire qu'est-ce qu'on va sur chaque double page, quelle thématique on va aborder, comment on a envie de les aborder. C'est vrai que il y a des textes, par exemple, qui sont vraiment écrits par les participants. Et là, j'ai fait le choix, par exemple, de pas les modifier, quoi. Je veux dire, les jeux, par exemple, c'est eux qui les ont faits. Évidemment, je les accompagne, mais mon but, c'est vraiment de mettre en valeur ce qu'ont réalisé les gens.
0: D'accord. Ah ouais, non, mais en tout cas, c'est chouette. Il y a un peu de tout, Aurélie. Je sais pas si t'as eu le temps de feuilleter le petit livret, mais je crois qu'il y a vraiment tout type de petits jeux sympathiques en lien toujours avec les différents territoires de Tiers d'Or et Montagne.
1: Oui, et d'ailleurs, la carte au tout début est quand même très parlante, je trouve, parce que notre territoire, finalement, est plus grand que ce qu'on pourrait imaginer quand on regarde au-delà des clochers. Et quand même, on va de Saint-Flour-les-Temps à La Chaux, et on va également dans l'autre sens, d'Orage jusqu'à Arconçat, donc c'est quand même c'est un très gros territoire avec de jolies illustrations et j'ai apprécié justement ce vocabulaire dont vous parliez qui finalement est resté accessible et comme si quelqu'un nous racontait son histoire. C'est un petit peu plus agréable à lire, je dirais, que certains supports trop rédigés. Hein, voilà, on fait pas des rédacs de français.
0: Et oui.
1: Donc soigner le vocabulaire, ok, mais avoir l'impression qu'on nous raconte une histoire, c'est vachement sympa et c'est agréable à regarder et à lire. Donc et on peut le trouver où justement ce petit livret, parce que nous on a la chance d'en avoir un exemplaire à feuilleter.
2: Ah,
1: on est
2: d'accord. Faut venir au lac alors. Non, après il sera peut-être diffusé un peu sur le territoire, mais là on verra. Mais non, puis ce livret, je pense que c'est vraiment le résultat. Les plus jeunes, je crois qu'il y avait des 6 ans. Et puis, comme je disais, il y a aussi des EHPAD qui ont participé. En médiathèque, c'est des publics très diversifiés. Et je pense que c'est ça qui rend aussi cet outil aussi ludique.
0: Et oui, voilà. Bien sûr. Et alors, on veut en savoir plus également sur le futur de ce jeu. Est-ce que vous prévoyez peut-être de le vendre un jour, ce jeu, de le répandre un peu partout sur le territoire pour que chacun puisse se le procurer?
2: C'est vrai que c'est moins en discussion, mais peut-être. Après, là, va falloir voir aussi. Je vais pas m'engager au nom de TDM.
0: Et pourquoi pas?
2: Faut leur demander pourquoi pas.
0: Je pense que ça serait valorisant pour tous ces jeunes qui ont participé aussi.
1: Tout à fait. Et puis, c'est une idée à soutenir. Je suis désolée, il existe le Monopoly Haute-Loire. Donc, je ne vois pas pourquoi on n'aurait pas notre jeu TDM.
2: Avec grand plaisir.
0: Non, mais c'est vrai, c'est une belle idée. Et alors, évidemment, juste 2-3 petits mots aussi sur votre parcours à vous. Du coup, donc, vous êtes une médiatrice scientifique, c'est ça?
2: Oui, c'est souvent la casquette que j'utilise. En gros, j'ai un bagage scientifique, un côté très créatif, et puis lier l'humain là-dedans. Donc, je vulgarise beaucoup de choses en lien avec les sciences.
0: D'accord.
2: Voilà.
0: Et donc, du coup, voilà, quand vous avez eu ce projet en main, ça vous a vraiment intéressé et vous vous êtes dit, tiens, ça c'est vraiment mon domaine, quoi.
2: Oui, après, on est moins sur des sciences dures, là. On est plus, comme je dis, de l'inventaire, tout ce qui est explorer la nature sur le territoire, peut-être les espèces à protéger, les espèces sensibles. Et puis, il y a la partie patrimoine qui est un peu plus culturelle au sens large, quoi. Mais moi, j'adore, de toute façon, c'est toujours très intéressant. Puis, si je demande peut-être à Julia, je sais que tu es du local, mais est-ce que t'as appris peut-être certaines choses, ou est-ce que ça t'a plu aussi d'apprendre toutes ces choses, de voir toutes ces choses?
3: Oui, ça m'a appris beaucoup de choses, oui. Ça m'a beaucoup plu et c'était cool, c'était sympa.
0: Et oui, c'est une manière de voir un petit peu ce qu'on a autour de nous et surtout de le découvrir différemment parfois, parce que voilà, on n'est pas au courant de tout. J'apprenais tout à l'heure qu'il y avait encore des loutres, par exemple, sur le territoire de la base d'Aubusson. Voilà, je ne savais pas qu'il y en avait encore. Et voyez, comme quoi, on apprend des choses grâce aussi à toutes ces actions. Évidemment, alors pour tous ceux qui n'auront pas pu venir cet après-midi, beaucoup d'éléments seront disponibles sur la radio, sur le site de la radio. Vous pourrez réécouter un petit peu toutes ces actions culturelles. C'est le but aussi, c'est de vous faire savoir ce qui s'est passé tout au long de la saison. Et puis on espère que vous pourrez construire encore d'autres projets comme cela dans les prochaines années avec Tiers d'Or et Montagne. Et toi aussi, on espère que tu participeras aussi à d'autres projets et que ça t'a donné envie de continuer à découvrir le territoire.
3: Oui, ça m'a beaucoup plu, du coup ça me donne envie de continuer, oui.
0: Et c'est le début d'une belle aventure, j'ai envie de dire. Et on vous remercie en tout cas, mesdemoiselles, d'avoir pris le temps d'échanger avec nous.
2: C'était avec grand plaisir, oui.
0: Et puis, bah, j'ai envie de dire que la partie commence.
1: C'est ça,
0: n'est-ce pas ?
1: Exactement, et que le meilleur gagne.
0: Oui, c'est vrai.
2: Bah, on est tous ensemble, hein. C'est vrai qu'on l'a pas dit, mais c'est un jeu collaboratif. Donc, gagnons ensemble en découvrant le territoire.
0: Mieux. C'est voilà, encore oui. mieux, exactement. Une trentaine de défis à réussir pour gagner. Donc, va falloir s'accrocher, attention, hein. Mais le jeu en vaut la peine, vraiment, il est très joli, très bien illustré. Et comme je vous le disais, effectivement, il y a aussi plein de choses à apprendre sur le territoire. Donc, nous aussi, on va peut-être s'essayer au jeu, tiens.
1: Et bah, pourquoi pas, hein. Il y a une belle double page qui, par exemple, rassemble toutes les espèces dont on parlait plus tôt avec Raphaël de Natura 2000. En fait, on a notre copine la loutre.
0: Ah bah voilà.
1: Voilà, les petites chauves-souris.
0: Si on n'a pas le temps d'aller s'installer pour jouer au gros jeu de société, on aura le petit livret, on s'amusera entre deux interviews. Exactement. Les gens vont se demander ce qu'on fait, mais bon, voilà, on est en train de jouer, nous aussi.
1: Bah,
0: hein.
1: Voilà.
0: C'est ça aussi, hein. Bah, on fait de la radio, mais pas que.
1: Et puis, de la collaboration en radio comme ailleurs.
0: Voilà, on va collaborer, exactement. Merci, mesdemoiselles. Bon après-midi et puis amusez-vous bien, alors.
2: Eh ben, merci, au plaisir.
1: Au revoir.
0: Et nous, on continue, alors ?
1: Eh ben oui, continuons à faire notre tour de table des jeux.
0: Exactement.
1: Parce que quand même, il faut rappeler qu'on est là. Alors, tu as fourché tout à l'heure. Je ne suis pas sûre de ne pas fourcher moi aussi. Mais pour une restitution des actions d'éducation artistique et culturelle.
0: Bravo.
1: Un grand final du jeu de TDM sur toute la saison 2025-2026. Et nos intervenants rentrent tous dans le cadre d'un grand projet. Et je trouve que c'est très intéressant de pouvoir présenter ça à nos auditeurs.
0: Oui, tout à fait. On joue avec plein de choses. Et vous allez voir, tout à l'heure, on va encore découvrir des choses originales. On va jouer avec le son notamment. On jouera, je crois, également avec la matière. Et puis, on a des choses du jeu chorégraphique. Voilà, donc...
1: Et toujours dans la collaboration, puisqu'on est encore sur un projet qui va de 6 ans aux EHPAD.
0: Oui.
1: Et c'est encore de beaux projets main dans la main entre intergénérationnels, je dirais.
0: Oui, tout à fait. C'est ça, exactement. Allez, un peu de musique. On se retrouve tout à l'heure.
1: À plus tard.

0: on va continuer donc cette découverte des actions d'éducation artistique et culturelle de Thiers d'Or et Montagne. Aurélie, on est toujours sur ce plan d'eau d'Aubusson d'Auvergne, on est bien ici.
1: Oui, à l'ombre avec un petit vent et bien sûr des interviews super intéressantes de tous les intervenants de ce programme de la grande finale du jeu TDM.
0: Tout à fait, tout à fait. Je crois que là on va parler d'art sonore et numérique, hein, c'est ça?
1: Oui, c'est ça, c'est le pôle Les Rives du Jeu.
0: Exactement, et voilà. on va donc accueillir tout de suite Maxime et Jean Manu, c'est ça?
2: C'est ça.
0: Allez, bah bonjour à vous.
3: Bonjour.
0: On est très content de vous avoir donc au micro de Variance FM. On va découvrir un petit peu votre rôle dans ces actions d'éducation artistique et culturelle. Alors, vous avez développé un parcours sonore, un parcours qui se fait avec un casque que vous fournissez et un téléphone, justement, puisque oui, il y a le côté sonore, mais aussi le côté numérique. C'est pour ça que vous avez travaillé ensemble. C'est d'ailleurs une première collaboration, on en reparlera évidemment tout à l'heure. Mais avant, j'aimerais qu'on découvre un petit peu justement ce parcours. Alors justement, de quoi parle-t-il ce parcours? Où nous emmène-t-il? Expliquez-nous un petit peu comment ça fonctionne.
4: Alors le parcours qu'on a développé a vocation un peu à explorer le patrimoine tiernois et plus largement de la communauté de communes de manière un peu ludique. D'où l'idée dans cette expérience de pouvoir entendre autant des récits venant de personnes résidents et résidentes d'EHPAD qui du coup détiennent pas mal d'histoires sur ce territoire et aussi des sons qui ont été capturés de ci de là lors de différentes sessions de ce qu'on appelle de field recordings, donc de prise de son de terrain et tout un travail qui a été mené avec les prépa métiers du lycée Germaine Tillon. Vu que ça s'inscrit dans un projet EAC, l'idée c'était aussi de pouvoir impliquer des élèves dans ce processus-là. Et moi, avec ma casquette sonore, l'envie était de ces récits collectés et ces histoires, de réussir à les rendre audibles de manière un petit peu différemment, nouvelle. Donc j'ai sollicité Maxime, qui est un artiste numérique. Je savais qu'il avait des compétences pour m'aider à réaliser ça. Et donc on a réussi à transformer cette expérience sonore en quelque chose qui s'écoute et s'explore via un téléphone de manière assez simple.
0: D'accord. Et alors, ce qui est intéressant, c'est que vous avez réussi donc à réunir tout un tas de générations, donc des plus jeunes aux plus anciens. Et ça s'est fait étape par étape. Hein. C'est ce que vous nous expliquez un petit peu hors antenne. Il y a eu donc la partie développement d'un côté, la partie prise de son. Ensuite, il a fallu aller chercher dans les archives, dans les souvenirs. Expliquez-nous justement qui a eu son rôle et comment justement chacun a pu s'impliquer là-dedans.
4: Bah, sur le début, les premières étapes sont faites sans Maxime, parce que là, c'est un projet qui s'est décliné en trois étapes. Sur les premières étapes, il était acté que ça serait un travail qui n'est pas mené encore avec Maxime. Il arrivait à partir du moment où on travaillerait avec les collégiens. Donc au tout début, ça a été vraiment de la rencontre d'acteurs et d'actrices locales qui détiennent des histoires liées au patrimoine. Donc c'est des gens qui étaient en mesure de me raconter des choses sur des pratiques qui ne se font plus, sur des jeux qui étaient faits, sur les gens qui réalisaient des cartes, sur comment fonctionnaient les usines autour de la Durolle, toutes les pratiques étaient liées à la DOR aussi. On s'est un petit peu tourné sur les cours d'eau comme fil rouge. Et donc ça a été l'occasion d'enregistrer pas mal de témoignages pour ensuite aller travailler aussi en EHPAD, parce que ces gens-là ont beaucoup d'histoires à partager, et notamment sur le travail qu'ils ont pu effectuer à l'époque. Donc beaucoup de gens ont travaillé dans les usines et les coutelleries. Et toute cette matière sonore a permis de constituer une sorte de bibliothèque qui nous a permis ensuite d'aller commencer avec les collégiens, de leur dire quelle histoire on pourrait raconter avec tout ça. Et dans cette histoire, y intégrer des récits liés à ce patrimoine.
0: D'accord.
4: Du territoire.
0: Et du coup, il y a eu aussi donc de jeunes enfants qui sont venus avec vous prendre des petits sons, c'est ce que vous nous disiez aussi.
4: Alors avec les classes, avec les élémentaires des Garniers et de Chabreloche, on a plutôt fait un travail sur de l'éveil un petit peu à l'écoute, comment justement sortir un peu de l'écran, de l'image, de la vidéo. Et donc dans ces cas-là, les ateliers sont beaucoup axés sur aller à l'extérieur, donc on allait vers des lieux où il y avait de l'eau, leur apprendre à se servir d'un petit enregistreur, commencer à faire une petite bibliothèque de sons par équipe, et ensuite on fait du tri ensemble de ces sons-là, de l'écoute, de l'enregistrement de voix. Donc on est à mi-chemin entre de l'apprentissage radiophonique vraiment balbutiant à juste se familiariser au son de la nature.
0: C'est chouette, en tout cas c'est une belle aventure, et comme le dirait Aurélie, ça permet de sortir le nez du téléphone.
1: Oui, mais finalement pour le remettre avec la fin du projet, mais au moins c'est ludique.
0: Oui, c'est vrai, voilà. Tout à fait. Donc c'était principalement axé sur l'eau, c'est ce que vous nous disiez tout à l'heure.
4: Oui, la thématique de l'eau a permis en tout cas de guider les premières étapes du projet, donc savoir qu'est-ce qui se passait autour de la Durolle. La Durolle, en fait il y avait plusieurs ports, que ce soit à Néronde, c'est des choses que les jeunes aujourd'hui ne savent pas, mais en fait on naviguait sur la Dore, on faisait du transport de bois sur la Dore, donc fait plein d'activités qui ont disparu, et la Durolle qui elle a irrigué tous les ateliers de Thiernois et alentour. Donc ça a été notre fil rouge pour aller mener ces entretiens et aussi pour aller chercher aussi un peu de la matière au sein des archives de Thiers, où là on a eu plus des matières cartes postales, photographiques, qui étaient aussi un moyen de temps en temps d'avoir des discussions avec les anciens, en leur montrant des photos et d'engager les discussions. Donc l'eau était plus un moyen qu'une finalité.
0: D'accord, donc vous êtes parti de la Durolle et donc de la ville de Thiers. Où est-ce que vous nous avez emmené ensuite ? Est-ce qu'on est parti dans d'autres communes justement de l'Interco ?
4: Eh bien ensuite, après, donc là on en arrive à la dernière étape du projet qui est donc cette expérience sonore. L'idée c'est un parcours qui va nous faire partir de Thiers, donc comme si on arrivait à Thiers, avec des choix multiples à faire pour nous emmener jusqu'au château d'Autribe.
0: Ah d'accord.
4: Donc ça veut dire qu'il y a une traversée de la ville de Thiers pour ensuite arriver un petit peu dans la partie basse de la ville, pour ensuite traverser aujourd'hui de manière contemporaine cette zone industrielle et ensuite arriver au château d'Autribe.
0: Ah oui, ah ouais, donc effectivement, on découvre un petit peu, ben, pas mal de choses en fait. On voyage à travers l'Interco et c'est plutôt sympa. Et alors, donc, on va parler de la partie numérique parce que c'est intéressant de savoir comment vous avez réussi à collaborer avec Maxime, puisque c'était une première hein, pour vous aussi. Alors, Maxime, dans un premier temps, juste expliquez-nous un petit peu ce que vous avez mis en place justement, parce qu'il a fallu créer pas mal d'éléments et notamment, je crois, un site internet pour que le jeu soit viable finalement.
2: Oui, donc l'idée de Jean-Emmanuel était de faire un livre dont vous êtes le héros. Pour faire ce livre dont vous êtes le héros, on a décidé de le déployer sur un téléphone portable et via une page web. Donc on a travaillé ensemble à définir comment réécrire de manière numérique ce type de livre et d'imaginer quelles étaient les fonctionnalités à développer pour rendre ce site web facilement utilisable par tout le monde.
0: Donc en fait, il suffit de se connecter avec son smartphone et on prend part à l'aventure.
2: C'est ça, il suffit de scanner un QR code, de prendre son casque de préférence pour profiter de la qualité du son et de suivre l'aventure.
0: D'accord, et oui, donc c'est plutôt chouette. Il faut combien de temps en moyenne pour parcourir cette aventure au complet ?
2: Entre 30 et 40 minutes.
0: Ah oui, d'accord. Ouais, comme quoi, effectivement, il ne faut pas longtemps pour voyager.
1: Hein. Et non, au fil de l'eau, on apprend pas mal de choses.
0: Bah c'est tentant, n'est-ce pas, hein, comme aventure ?
1: Ouais, j'avoue. Et d'ailleurs, ce serait pas mal de savoir où aller scanner ce QR code.
0: Ah oui, c'est vrai, on peut le scanner aujourd'hui, donc j'imagine vers vous, c'est ça ?
2: À l'accueil du parc, ouais.
0: D'accord. Et ce QR code, est-ce que vous comptez justement continuer à le faire perdurer après cette aventure aujourd'hui sur le plan d'eau d'Aubusson ? Parce que c'est vrai que pour le coup, c'est quand même quelque chose qui demande du travail. Maxime peut en témoigner avec justement ce site internet. Et Aurélie, tu nous le disais aussi tout à l'heure hors antenne, créer un site pour un seul et unique événement, c'est un peu dommage. On pourrait effectivement le faire perdurer.
1: Bien sûr. J'ai l'impression qu'on découvre vraiment tout le bassin thiernois. Et aujourd'hui, le faire, c'est bien. Mais pouvoir le faire parce que les grandes vacances arrivent, parce qu'on va avoir des touristes et qu'il faut aussi montrer notre territoire autrement, ce serait une bonne idée de pouvoir faire perdurer...
4: Et c'est là où alors c'est un sujet un peu un vaste sujet, mais entre un projet EAC où on a un temps limité, une production qui est faite avec des collégiens, donc sans remettre en cause leurs compétences, parce qu'ils ont été hyper talentueux et impliqués, mais notamment par exemple vous connaissez la prise de son, faire des prises de son avec une classe entière, on a du bruit, donc on a une version aujourd'hui présentable qui a été faite avec des collégiens pour une version qui se déploie sur tout un été pour des touristes. Ça demanderait de faire une version peut-être 2. Qui du coup de fait redemanderait de retravailler un petit peu dessus, mais en tout cas ce qu'on va appeler la base est là, et cette base permet d'être effectivement on va dire passer une version un tout petit peu améliorée pour avoir quelque chose qui pourrait rester dans le temps effectivement. Parce que ce QR code, effectivement, on pourrait le donner à scanner, mais aujourd'hui, pour cette restitution, on a quand même besoin d'un petit peu de médiation, d'expliquer aux gens comment ça se passe, s'ils ont un souci avec un casque, qu'est-ce qu'on peut faire pour les aider. Et déployer un vrai système de audio, de visite audio d'un site naturel comme Aubusson nécessiterait quand même de faire une version un tout petit peu plus perfectionnée.
0: Oui, voilà, quelque chose qui est un peu plus développé,
1: un
0: on
1: peu
0: va
1: plus
0: dire.
1: Professionnel, peut-être.
4: Ouais, c'est
1: disons,
4: ça.
1: Parce que j'ai compris.
4: Sur les contenus, du moins. Hein, parce qu'après, ce qu'a développé Maxime, c'est quelque chose qui est aujourd'hui exploitable et même réexploitable. Par contre, effectivement, je pense que je serais un petit peu plus vigilant sur les prises de son audio, sur quelques réglages. Aujourd'hui, c'était un petit peu. Voilà, on montre ce qui a été fait avec des collégiens qui étaient déjà un peu ambitieux au début. Leur professeur était un petit peu, on va dire, sceptique quand on lui a parlé de nos envies de faire ça avec sa classe. On y est arrivé, mais c'est quand même en EAC, on est quand même sur du temps limité, avec des élèves qui parfois sont présents, pas présents, donc on a réussi à le faire, mais je pense que pour le déployer sur du plus long cours, il faudrait peut-être un peu l'adapter.
0: Et en peu de temps aussi, parce que vous l'avez fait en seulement quelques mois, parce que faut le dire, les projets ont mis du temps forcément à se mettre en place. Il faut effectivement avoir la classe qui est d'accord pour le faire aussi. Et après, on est début juin quasiment, et vous avez fait ça en 5-6 mois maximum, j'imagine, pas plus.
4: C'est ça, depuis le mois de janvier, on a commencé. Après, on a fait que 3 ateliers avec les collégiens. Donc, ça demandait, nous, d'organiser notre temps de travail entre chaque atelier, qu'est-ce qu'on allait faire pour que le prochain atelier puisse travailler sur quelque chose de nouveau. Donc, c'était un peu ça l'enjeu, c'était de trouver comment on arrivait à faire un bon équilibre entre leur implication et en même temps, nous, on a eu beaucoup de travail aussi derrière, de repas, d'échanges avec Maxime, voilà.
0: Et ce qui est intéressant, c'est que vous avez des univers qui, normalement, ne sont pas trop liés au jeu, finalement. C'était une nouvelle aventure pour vous. Alors, déjà, je vais peut-être m'adresser à Maxime parce qu'on l'a pas énormément entendu depuis tout à l'heure, mais Maxime,

0: quand on a besoin de technologie.
1: Ah, la technologie. Eh oui, bah, c'est le futur, hein, comme on dit. Vous, c'est pareil. Du coup, j'imagine, Jean-Manu, ça a été une nouveauté pour vous, cette expérience.
2: Oui, c'était nouveau et en même temps, je pense que l'un comme l'autre, on savait que c'était quelque chose de dans nos cordes. Après, je dirais, on parlait de réussir des fois à décrocher du téléphone. En fait, la technologie, elle peut être utilisée, on va dire, avec parcimonie. Si elle est là pour servir à un projet, pourquoi pas. Si elle est uniquement au cœur de la chose, on n'a pas besoin de créer quelque chose de nouveau en tant qu'artiste avec un téléphone.
1: Tout à fait.
2: Donc l'idée, c'était quand même plus de se servir de ce qui existe en technologie et des compétences de Maxime et de se dire, en fait, par contre, ça propose une condition d'écoute sur des choses patrimoniales qui peuvent amener d'autres publics justement à écouter ce qu'on a produit.
1: D'accord. Bon, en tout cas, on est content d'avoir pu découvrir ce projet avec vous. C'est tentant, hein, n'est-ce pas, Aurélie, quand même?
3: Oui, effectivement, ça serait sympa d'aller essayer, mais je crois qu'on va manquer de temps si on veut tout essayer.
1: Et oui, bah, il va falloir qu'on aille voir un petit peu d'autres choses, hein, parce que oui, beaucoup de choses nous attendent sur ce plan d'eau. On va aller découvrir des choses plus ou moins insolites et originales, hein, c'est le but. En tout cas, on vous remercie beaucoup, Maxime et Jean-Manu. On vous retrouve sur ce
0: Merci
1: plan d'eau. Et puis peut-être sur d'autres projets bientôt sur l'Interco, pourquoi pas?
2: Bah, peut-être.
1: Ça serait vraiment super, en tout cas.
3: Et pourquoi pas un perfectionnement de ce QR code, j'y tiens parce que je trouve que c'est vraiment un projet très intéressant et les gens sauraient pourquoi ils ont le nez sur leur téléphone.
1: Et oui, c'est vrai. Comme quoi le téléphone, parfois ça peut aussi servir à apprendre plein de choses et pas toujours à scroller comme certains diraient. Oh bah oui, je vois bien. Hein. Puis vous, en tant que professionnel de tout ce qui est informatique et réseau, je pense que vous voyez bien ce que c'est que maintenant la mode actuelle. Beaucoup sont sur des réseaux sociaux et passent leur temps dessus. Donc voilà, c'est important de changer un peu les idées de chacun et de voir d'autres choses.
0: Oui, et ce type de projet montre que certes les téléphones sont un monde en soi, mais peuvent aussi être une fenêtre sur notre monde.
1: Voilà, oh, c'est joliment dit, bravo,
3: c'est
1: belle
3: vrai
1: conclusion. Merci beaucoup.
2: Merci à vous.
1: Et on continue avec un peu de musique, on se retrouve d'ici quelques minutes.

0: Nous sommes toujours sur le plan d'eau d'Aubusson d'Auvergne, donc en direct pour ce plateau radio spécial qui parle de la restitution des actions d'éducation artistique et culturelle. On y prend goût, on finit par arriver à le dire correctement, t'as vu ?
1: Oui, oui, mais j'entends, tu ne te trompes plus, c'est très bien.
0: Tant parfait, mieux.
1: Parfait.
0: Tant mieux, j'ai bien retenu ma leçon. Et là, nous sommes avec quelqu'un qui s'occupe notamment de la partie culturelle, récemment arrivée justement au sein de cette culture à Tiers d'Or et Montagne. Il s'agit de Isabelle. Et c'est aussi une enseignante, du coup, on va pouvoir voir avec elle eh bien, certaines choses, notamment en termes de collaboration, pour voir un petit peu comment ça a pu se passer justement ce projet avec une partie enseignement, forcément.
2: Et
0: bonjour Isabelle.
2: Bonjour tout le monde.
0: Eh ben on est très content de vous avoir avec nous au micro de Variance FM. Alors Isabelle, vous avez pris part au projet sonore justement qu'on a eu tout à l'heure, donc au micro de la radio. Ce projet sonore, j'imagine que ça a été un projet assez intéressant à mettre en œuvre et que ça a été un petit challenge aussi pour vous en tant qu'enseignante, parce que voilà, quelqu'un arrive avec un projet comme celui-là, réussir à le faire intégrer à ses élèves et à les faire travailler dessus, c'est tout un travail. Justement.
2: Oui, alors en effet, j'ai la pratique déjà depuis plusieurs années de faire intervenir des intervenants dans le cadre des EAC, éducation artistique et culturelle, pour compléter justement une pratique dans les classes, parce que cette année notamment j'étais partie sur la thématique de la musique. Donc d'aborder la musique dans différents domaines, hein, aussi bien en tant que compositeur, typologie de musique, etc., fabrication d'instruments. Et Jean-Emmanuel est arrivé à bon point pour moi, puisque du coup lui proposait de la création sonore. Donc c'était un complément sur ma pratique de classe.
0: D'accord. Ah oui, donc vous étiez vraiment dans le thème déjà en fait de base.
2: Exactement.
0: D'accord. Et vous, du coup, donc, est-ce que ça a été facile à mettre en place ce thème ? En plus, c'était le thème du jeu pour le coup. Donc, j'imagine que ça a certainement quand même un peu amusé les élèves.
2: Alors, c'était le jeu sonore. Donc, il a fallu aller dans la nature, se rendre compte que on pouvait capter des sons, arriver à manipuler des outils numériques pour enregistrer ce son-là, et puis après essayer de les mettre sous une forme de en radio. Sans doute, vous connaissez plus le mot que moi. Pour pouvoir créer
0: un montage
2: sonore.
0: C'est le plus difficile tout ça, de mettre bout à bout tout ce travail. Mm. Donc on ne l'a pas dit avant, mais vous avez quelle classe justement ?
2: Alors c'est un projet qui était mené avec des CE2 CM1 des 8-9 ans.
0: D'accord. Oui, donc des personnes qui commencent déjà à s'éveiller un petit peu, des jeunes qui commencent à découvrir des choses et les emmener dans la nature, bah, ça a été aussi un petit plaisir, j'imagine, pour vous, de leur faire découvrir tout leur environnement.
2: Prendre conscience qu'on est entouré de sons et que des fois, il suffit d'être attentif pour pouvoir capter le moindre élément sonore naturel.
0: Et oui, puis j'imagine que beaucoup d'entre eux ont découvert plein de choses dont ils n'étaient pas conscients, en fait. Hein.
2: Exactement. Et puis il y a eu aussi... alors donc, on s'est rendu sur notre... plan d'eau local, donc on avait une petite une petite rivière et il a fallu suivant certaines thématiques arriver à capter du son, notamment il fait orage, j'écris une histoire sur le ressenti de l'eau au moment de l'orage, il y a eu plusieurs petits thèmes comme ça.
0: En tout cas, c'était vraiment un super thème, je trouve, pour éduquer nos jeunes, finalement, à l'environnement, n'est-ce pas, Aurélie ?
1: Oui, oui, oui. Mais d'ailleurs, vous étiez enseignante et vous aviez déjà participation à ce projet. Mais je me permets, Jérémy, de compléter la présentation d'Isabelle, qui est en fait Isabelle Perrin, notre vice-présidente à la culture chez TDM, et qui est arrivée en prenant son poste récemment. Le projet dont on est en train de parler aujourd'hui, toute la journée, était déjà en place, elle me le confiait hors antenne, mais elle est arrivée avec aussi ce projet à perdurer et à continuer le fil et je trouve ça chouette d'avoir eu les deux casquettes en même temps, à la fois l'enseignante immergée avec les enfants pour participer très activement vraiment au développement d'un des quatre pôles du projet dont on parle depuis tout à l'heure, et à la fois chapeauter les quatre pôles et avoir ce fil conducteur. Parce que vous m'expliquiez, en fait, c'est dans le cadre d'une grosse convention culturelle avec l'État. Et ça, c'est intéressant d'en parler aussi.
2: Oui, alors exactement. Donc, historiquement, l'État a toujours essayé de mettre en place. J'ai lu, là, très rapidement, dans les dossiers, depuis 1946, l'État est en charge de développer la culture sur les territoires. Mais c'est vraiment depuis la loi NOTRe, en 2015, que des conventions ont été mises en place avec différents partenaires, notamment l'État, avec la DRAC, la région, le département, et des partenaires comme les EPCI, les communautés de communes et les communes. Et donc depuis cette loi NOTRe, il y a tout un système d'organisation, de projets pour pouvoir éveiller les enfants, démocratiser un peu la culture, permettre de rencontrer les artistes et permettre de monter des projets avec les enfants, mais pas que les enfants, aussi les personnes qui sont isolées de la culture, notamment les personnes qui sont en résidence un peu retirées de la société, des projets intergénérationnels aussi avec les EHPAD et tout le domaine scolaire, lycéen, collégien et primaire. Donc voilà, c'est un rassemblement de plusieurs publics qui permet d'approcher de plus près la culture et d'être davantage immergé.
1: Oui, c'est ce que nous disaient nos intervenants jusqu'ici. Ils ont tous parlé de cette collaboration intergénérationnelle, voire même interculturelle pour le sonore, puisqu'ils nous parlaient des sons, mais également de l'intégration de certaines musiques un peu plus pop culture au projet, etc. C'est quand même un super projet main dans la main, et c'est une convention 2022-2027, vous me disiez, qui a pour thème « J'habite un pays merveilleux », et quoi de mieux finalement que l'intergénérationnel pour montrer toutes les merveilles de toutes les générations.
2: Exactement.
0: Bah en tout cas, c'est très beau tout ça, c'est vrai. Alors maintenant, j'aimerais parler un peu de votre ressenti aujourd'hui, justement, face à cette journée qui est organisée pour restituer tout ça. Qu'est-ce que vous en pensez, justement, aujourd'hui de ce projet sonore, déjà, dont vous pouvez parler parce que vous y avez vraiment pris part, et de toute cette belle journée organisée au plan d'eau. Est-ce que, voilà, vous avez finalement un sentiment de fierté face à tout ça, en vous disant voilà, ça donne quelque chose de très beau qui a relié toutes les générations. Qu'est-ce que vous en pensez?
2: Dites-nous. Alors, dans un bel écrin de verdure. Aubusson, c'était le lieu idéal avec une météo comme ça très favorable pour pouvoir déambuler dans ces différents ateliers. Donc j'ai pu rencontrer l'animateur avec lequel j'avais travaillé, mais en tant que vice-présidente, j'ai découvert d'autres ateliers qui étaient tout aussi intéressants, notamment les ateliers de création plastique, les ateliers de création chorégraphique, les ateliers de création artistique, j'en oublie sans doute. Et voilà, ça m'a permis de me rendre compte qu'on avait énormément de ressources sur notre territoire et qu'il fallait absolument les exploiter. Et quoi de mieux qu'une journée de valorisation pour mettre tous ces partenaires en lien.
0: Oui, bien sûr, parce qu'il n'y a pas que, en fait, les gens qui ont participé au projet qui sont venus. Et effectivement, il y a aussi des curieux qui ont pointé le bout de leur nez, qui se sont dit « qu'est-ce qui se passe à Aubusson aujourd'hui ?» Et tous ces gens sont venus découvrir le travail des jeunes, des moins jeunes. Et c'est bien parce que ça réunit pas mal de monde, finalement.
2: Toutes les générations étaient présentes aujourd'hui.
0: Et ça, c'est formidable. Voilà, c'est un vrai moment de partage et on les aime, ces moments-là. Vraiment, on espère que finalement que ça va pouvoir perdurer. Est-ce que certaines choses sont déjà peut-être un petit peu dans les clous pour les prochaines éditions à venir? Est-ce qu'il y a une thématique qui serait déjà peut-être envisagée ou pas du tout?
2: Oui, alors comme je vous disais, la convention, elle est signée jusqu'à août 2027. Donc oui, l'année prochaine, il y a encore des projets EAC qui vont se faire. Je préférerais que Estelle Chambon, qui est à l'origine, enfin qui est une technicienne hors pair pour tout organiser, prenne la parole pour vous donner plus de détails. Mais oui, vous rassurez-vous, nous, en tant qu'élus, nous ferons tout notre possible pour continuer dans cette démarche.
0: Bon, on attend avec impatience de connaître le sujet, finalement. On se demande ce qui va se passer l'année prochaine. Justement, ça va débuter quand, la prochaine saison d'éducation artistique et culturelle?
2: Alors, en général, les appels là, tout de suite, Estelle, je pense, a bien travaillé sur la recherche des artistes. Et puis, nous, en tant qu'enseignants professionnels ou autres publics, on est sollicité en général au mois de septembre pour pouvoir s'inscrire.
1: Donc, clôturons cette année sur le jeu déjà, finalement.
0: Oui, tout à fait.
2: Oui, c'est ça.
1: C'est ça. Et puis, suspense jusqu'à l'année prochaine, alors. Voilà, l'année scolaire, en tout cas.
0: On est curieux, mais on verra bien. Ce sera la surprise, effectivement. Mais ce sont de beaux projets. On est content d'avoir pu en parler avec vous. Merci beaucoup, surtout d'avoir pris quelques instants pour échanger avec nous sur votre nouvelle casquette et sur cette casquette d'enseignante aussi. Parce que c'est sûr que voilà, c'est intéressant d'avoir les deux retours, comme tu le disais, Aurélie.
1: Oui.
0: Et puis, voilà, on va vous laisser profiter encore une fois de tout ce qui se passe ici à Aubusson. Il y a plein de choses à voir en peu de temps et c'est vrai que ça donne envie, voilà, tout simplement. Même nous, on est curieux de découvrir tous ces ateliers.
1: Oui, absolument.
0: Et on vous souhaite une belle fin d'après-midi.
2: Merci à vous aussi.
1: Merci
0: et puis à très bientôt.
2: Belle journée. Au revoir.
1: Au revoir.

0: direct du plan d'eau d'Aubusson d'Auvergne pour une émission spéciale qui parle de la restitution des actions d'éducation artistique et culturelle, ma chère Aurélie.
1: Et oui, tout à fait. Comme quoi, on s'habitue et la langue ne fourche plus.
0: Oui, hein, c'est vrai. Voilà. C'est pas facile à dire. Hein. Les auditeurs se diront qu'ils se trompent facilement, mais non. C'est juste que c'est comme les chaussettes de l'archi du sèche.
1: Elles sont ni sèches ni archi sèches.
0: Voilà, c'est pas facile à dire. Voilà, c'est ce qu'on peut dire.
1: Et la saucisse sèche également. Hein.
0: Exactement.
1: Voilà. Pourtant, on est en Auvergne, mais vaut mieux la manger que la nommer.
0: Tout à fait. Ouais. Alors, on va continuer donc surtout sur le thème du jeu, puisque c'est le thème principal de cette restitution aujourd'hui.
1: Oui, et nous avons une grande finale du jeu. Hein.
0: Exactement, une grande finale avec plein d'animations. Et surtout, nous avons quelqu'un qui, aujourd'hui, a relié tous les ateliers qui se trouvent sur ce plan d'eau. Et il s'agit de Sabine et on l'accueille tout de suite. Bonjour Sabine.
2: Bonjour.
0: Eh ben, on est très content de vous avoir avec nous. Alors, Sabine, vous êtes créatrice de jeux d'enquête et d'escape game. Et aujourd'hui, vous avez donc relié les différents pôles que nous avons sur ce plan d'eau, c'est ça ?
2: Oui, tout à fait. C'était la demande première d'avoir un jeu qui relie les quatre ateliers des artistes.
0: Alors,
1: donc, quatre
0: ce jeu...
1: ateliers dont on a parlé déjà de deux, hein, quand même.
0: Oui, tout à fait. On continuera à les découvrir au fil du temps sur l'antenne, rassurez-vous, chers amis auditeurs. Mais pour l'instant, on n'en a découvert que deux. On verra les deux autres un petit peu plus tard. Alors, justement, relier tout ça avec un jeu, c'est quelque chose qui n'est pas évident, qui a été, j'imagine, un petit défi pour vous aussi. Donc, on va le découvrir petit à petit, mais dans un premier temps, est-ce que vous pouvez, justement, nous présenter votre jeu, nous donner son nom et nous expliquer en quoi il consiste ?
2: Oui, alors bah, je l'ai nommé Poker Face puisque je me suis basée sur un des métiers qui existait il y a quelques siècles à la suite de l'industrie du papier de tiers, les quartiers. Ce sont des gens qui créent des cartes de jeu. Et donc, voilà, j'ai imaginé qu'il y ait eu un tournoi de poker en l'honneur de ces quartiers et pour présenter un petit peu le territoire. Sauf que lors de ce tournoi, il y a eu quelqu'un qui a triché. Et donc, il faut retrouver qui a triché.
1: Et qui ne triche pas au poker, finalement. Alors Jérémy, tu nous fais un peu de technique en même temps.
0: Oui, exactement, voilà. Je vérifie que tout fonctionne bien.
1: Ah ben,
0: et donc c'est très intéressant. Moi je trouve ça très intéressant de pouvoir parler justement de ces quartiers parce que on n'est pas tous au courant justement de cette histoire. Et donc ces quartiers ont été présents jusqu'à quand sur le territoire? Est-ce que vous avez un ordre d'idée?
2: Si je ne me trompe pas, jusqu'au 18e siècle.
0: D'accord.
2: Où en fait vraiment Thiers a été l'une des 7 villes où on pouvait créer des cartes, puisqu'à une époque en effet ça se faisait à la main et du coup c'était des gens très particuliers qui faisaient ça, c'était pas industrialisé comme maintenant.
0: D'accord, ah oui, donc tout un procédé effectivement qui est bien différent de ce qu'on connaît maintenant.
2: Oui, ils avaient créé le portrait d'Auvergne, dont j'ai une réplique justement sur le stand, et ce portrait d'Auvergne après s'est exporté, entre guillemets, en portrait de Bordeaux. Donc les personnages, les rois, reines et valets étaient très spécifiques à ces dessins.
0: Ah ouais.
1: D'ailleurs, c'est très bien expliqué sur les kakémonos là-bas qui sont à disposition du public pour ceux qui seraient curieux d'aller voir. Il y a toute l'histoire des cartes et des illustrations qui permettent de comprendre un petit peu ce dont on est en train de parler.
0: Donc du coup, le but, c'est de retrouver la personne qui a triché. Pour la retrouver, il faut qu'on aille sur les quatre stands qui sont présents aujourd'hui, donc les quatre stands qui parlent de la restitution des actions culturelles et éducatives, du coup. Et est-ce que vous pouvez nous expliquer un petit peu comment on fait? Est-ce qu'on cherche l'indice sur le stand? Est-ce qu'il est planqué quelque part?
2: Alors, bah, à chaque fois, en fait, on aura souvent des choses à décoder ou à trouver sur, en effet, l'un des quatre stands. On n'est pas obligé de les faire dans l'ordre, on le fait dans le sens qu'on veut. Mais une fois qu'on a décodé ça, on aura l'indice qui nous donnera si bah, telle personne a gagné à tel endroit ou n'a pas gagné à tel endroit.
0: D'accord. Ah ouais. Moi, j'adore ce principe de retrouver celui qui a triché. Ça, c'est sympa, je trouve.
1: Oui, si c'est pas toi qui triches pour avoir la réponse.
0: Oui, ah bah non, attention, on peut pas tricher en plus, j'imagine. Hein. À moins de demander peut-être éventuellement aux personnes sur les stands pour se faire aider, mais bon, ça, c'est encore une autre affaire.
2: Oui, bah après, il faut quand même trouver qui a gagné où les cinq suspects pour en effet découvrir à la fin qui est le tricheur.
0: Alors, un jeu comme celui-là, finalement, à mettre en place, j'imagine que ça vous a demandé du temps et pas mal de réflexion, parce que réussir à relier des thématiques qui sont très variées, comme celle-là, bah, c'est pas facile.
2: Oui, c'était le vrai challenge de base, qui était très intéressant cependant. Je suis arrivée un petit peu vers la fin des projets, puisque les artistes avaient besoin de développer les différentes choses qu'ils allaient mettre en place. Et de là, j'ai extrait une ou plusieurs choses pour pouvoir créer des énigmes là-dessus.
0: D'accord. Et c'est plus difficile justement que de faire des jeux d'enquête comme vous en avez l'habitude ou pas du tout?
2: Plus difficile, je sais pas. C'était un challenge vraiment différent.
0: Différent, mais c'est sûr que on n'est pas sur des jeux un peu habituels. On est vraiment sur quelque chose de un vrai projet qui a eu lieu toute une année et arriver comme ça, finalement, et se greffer au projet, c'est quelque chose qu'il faut déjà comprendre et savoir comment ça s'est passé pour réussir à relier tous les éléments.
2: Oui, c'est ça. Du coup, j'ai posé plusieurs questions aux artistes où je suis revenue vers eux une fois qu'ils avaient avancé aussi pour être bien sûr d'aller sur la bonne piste et de garder les éléments. Finaux, parce que ça serait dommage que je demande quelque chose et qu'il ne soit plus, par exemple, dans les cartes de Florane. C'était encore une fois très intéressant, quand même, et du personnalisé comme j'ai un peu l'habitude de faire.
0: D'accord. Et est-ce que vous avez été aidée du coup pour ça ou alors est-ce que vous avez tout fait toute seule justement pour créer ce jeu?
2: La conception, c'est moi qui l'ai faite. Après, j'ai fait des tests pour voir si ça fonctionne bien. Et j'ai embauché une illustratrice pour faire toute l'illustration et le graphisme, la mise en page du jeu.
0: Ah oui, d'accord.
2: Salomé Sivad de Multiples Uniques qui a Clermont-Ferrand aussi.
0: D'accord. Ah oui, donc oui, on travaille avec du local en plus. Donc,
2: Même plus que local, c'est une de mes collègues.
0: Ah bah voilà.
2: Donc oui, parce qu'on est dans la même coopérative d'activité et d'emploi. Donc,
0: Eh oui, bien sûr.
1: C'est plus facile pour la coopération.
2: Oui.
0: C'est ça. C'est ça. Non, en tout cas, je trouve le principe très intéressant et très sympa. Et puis, vraiment, le jeu, on le voit bien. Quand on arrive dessus, on comprend tout de suite qu'il y a une histoire de poker. Donc, ça peut effectivement attirer l'œil.
2: Je me suis amusée aussi, en effet, avec la mise en scène. Et j'ai découvert moi-même plein de choses. Et c'est ce que j'adore dans mon métier. À chaque fois, de découvrir autant sur le territoire, les personnages et là même un peu l'univers du poker. Et oui, j'ai ramené une table de poker. C'est un plateau qui se déplie. Et puis, j'ai acheté des jetons. J'ai acheté donc les cartes des portraits d'Auvergne pour mettre tout ça en scène pour aujourd'hui.
1: Donc, si le public qui nous écoute actuellement sur le lac a envie de venir, et c'est l'idée aussi de parler de tout ça, faire ce cluedo un peu géant et de trouver le tricheur, il cherche la table de poker ?
2: Oui, tout à fait. Je suis à côté de l'accueil en plein soleil. Mais ne vous inquiétez pas, vous restez pas longtemps au soleil, puisqu'après, il faut aller sur les différents ateliers.
1: D'accord. Eh bien, écoute, moi, j'invite les visiteurs à se rapprocher de la table de poker.
0: Ah oui, vraiment.
1: Pour passer un bon moment. Combien de temps il faut à peu près pour démasquer le tricheur?
2: Si on considère que la partie énigme et pas faire les ateliers, environ une demi-heure. Puisque, on a besoin de connaître les ateliers pour pouvoir résoudre les énigmes.
0: Alors, j'imagine qu'un jeu comme celui-là est vraiment dédié à la journée d'aujourd'hui et qu'il est difficile de le conserver pour la suite. Mais est-ce que vous projetez peut-être de prendre part à des projets un petit peu similaires? Est-ce que vous avez envie qu'on vous sollicite justement pour refaire ce type de choses, ce type de jeu?
2: Ça serait avec plaisir.
0: Pourquoi
2: en
0: pas
2: effet, parce que moi, encore une fois, j'apprends toujours énormément. Tous les éléments que j'ai, à voir si je réutilise, mais oui, bien sûr.
0: Et je pense que vous avez appris plein de choses sur le territoire en vous plongeant là-dessus aussi.
2: Complètement, bien sûr, oui.
0: Et c'était l'objectif un petit peu.
2: Oui,
0: mais c'est bien, vous aussi, vous apprenez des choses en créant des jeux là-dessus et c'est formidable. Je trouve l'idée super. D'ailleurs, vous me parliez tout à l'heure d'un autre atelier en lien avec la gourmandise cette fois-ci qui va avoir lieu prochainement dans l'été. Est-ce que vous pouvez nous expliquer ce qui est prévu?
2: Oui, c'est avec l'intercommunalité entre Dore et Allier, du côté de Lezoux. On va organiser le deuxième Escape Game Gourmand. On l'avait fait l'année dernière dans Jauze. Et là, cette année, le 14 juin, ça sera à Cula. Donc, il y aura un jeu de piste dans la commune pour découvrir l'histoire et le patrimoine de la commune. Et à trois étapes, on sera obligé de s'arrêter et de goûter des gourmandises faites à partir des produits locaux. Et pour découvrir le goût principal de ces gourmandises, ce qui va débloquer l'indice du jeu de piste et continuer comme ça son parcours.
0: C'est pas bon pour les kilos tout ça, hein?
2: Ça dépend.
1: On a parlé de déguster, on n'a pas parlé de s'empiffrer.
2: Voilà.
0: Oui, mais le problème, c'est qu'on parle de produits locaux, donc en général, c'est que c'est bon.
2: Oui.
0: C'est bien ça.
2: Mais c'était la volonté de l'Interco de mettre en valeur le territoire, que ce soit les produits locaux et les différentes communes de l'Interco.
0: Oh bah écoute, tu sais quoi Aurélie, on ira faire du sport après et puis voilà. Hein.
1: Oui, et puis peut-être bien que marcher entre chaque atelier, ça peut permettre de compenser les gourmandises dégustées pour avoir les réponses aux
2: questions.
1: Exactement,
2: voilà. Oui, un parcours d'environ 3 km parce que la particularité de Kula en plus, c'est que c'est assez large. Oui. Et donc oui, ça permet de digérer un petit peu au fur et à mesure.
0: Et ben voilà.
1: Donc si tu ne triches pas et que tu ne manges pas tout pour que les autres derrière n'aient plus la réponse à l'énigme, on devrait s'en sortir.
0: Oui, c'est vrai. Ben voilà, exactement.
2: Il y aura des ateliers culinaires aussi, si jamais vous voulez vraiment manger, au niveau des animations que l'Interco propose aussi.
0: On peut peut-être donner votre nom, justement, le nom de votre entreprise.
2: Oui, c'est Osigone.
0: D'accord.
2: O-S-I-G-O-N-E.
0: Donc on peut vous solliciter pour diverses activités, c'est le cas de le dire. Et donc que ce soit des professionnels ou des particuliers peut-être aussi.
2: Non, malheureusement je ne travaille pas directement pour les particuliers. J'ai un projet qui va venir, qui prend un petit peu de retard. Mais du coup, voilà, je n'en parle pas tout à fait là.
0: D'accord, bon ça viendra en tout cas, mais surtout pour les professionnels. Oui. Donc voilà, s'il y a des professionnels aussi qui sont à l'écoute et qui ont envie de développer un projet autour du jeu et autour des jeux d'énigmes, notamment, ou d'enquête, vous êtes là pour répondre à leurs attentes.
2: Oui, je travaille beaucoup en effet avec les collectivités.
1: Et oui, cohésion d'entreprise et cohésion entre personnel, ça doit être pas mal aussi, un escape game coopératif pour la cohésion d'équipe.
2: J'en ai un spécial entreprise sur Clermont-Ferrand, où là donc on découvre le patrimoine du centre historique de Clermont, et en effet on travaille un peu la cohésion, on l'a vraiment créé dans ce sens-là, puisqu'il y a plusieurs énigmes où en fait on doit être physiquement plusieurs personnes pour pouvoir les résoudre. Et dans ce jeu-là, à la fin, on a besoin des réponses de tout le monde pour dévoiler le mystère global.
0: D'accord. Oh c'est chouette.
1: Un super principe.
0: Et moi, puis je suppose que vous avez plein d'anecdotes en tête avec toutes ces aventures que vous créez à chaque fois. C'est toujours des moments de partage avec les gens et à chaque fois, il se passe des choses auxquelles parfois vous ne vous attendez pas.
2: Oui, ça c'est sûr sur les différents parcours. Et puis moi, quand j'apprends des trucs sur le patrimoine qui me passionne, des fois je me dis non mais Sabine, quand on passe dans une petite rue, j'ai envie de dire tu sais ce qui s'est passé là. Et des fois je me dis faut que je laisse les gens tranquilles.
0: Et vous êtes toujours resté en pur local? Ou est-ce que vous avez déjà ouvert les choses à des choses un peu plus nationales, on va dire?
2: Quand ça a fonctionné, par exemple, j'ai un jeu sur la commune des Adrets, au-dessus de Grenoble.
0: Ah oui.
2: Via mon site internet, en fait, on m'a contacté. Et puis là, ils ont aimé le projet. Du coup, on l'a concrétisé. Donc c'est un livret jeu où on va découvrir le patrimoine et l'histoire locale à la place d'une visite guidée. En fait, on va suivre ce que nous demande le petit livret et au fur et à mesure, on va résoudre des énigmes en fonction de son environnement.
0: En tout cas, c'est génial parce que comme quoi ça peut s'étendre à tous les territoires. Et puis ça vous permet aussi de faire découvrir un petit peu des choses différentes en France aussi et pas seulement en Auvergne.
2: Oui, c'est ça qui est bien. Mais juste faire découvrir, en effet, c'est une chose très importante pour moi et j'aime beaucoup faire regarder différemment, faire lever les yeux, aller dans les petites ruelles où on va jamais. Sur le parcours de Clermont, par exemple, c'est souvent que les gens me disent on n'était jamais passé là-bas.
0: Finalement, autour de soi, on a parfois des choses qu'on sous-estime. On a peut-être une petite rue qui est un petit peu délabrée et qu'on se dit elle n'est pas forcément intéressante, alors que finalement, il y a toujours des petites anecdotes.
1: Mais pour ça, il faut lever le nez de son téléphone.
0: Eh oui.
1: Voilà.
2: Oui.
0: Exactement. Ah oui, non, mais très bien dit.
1: Je ne balancerai personne.
0: Tout à fait. Non, mais c'est vrai, c'est vrai. Merci beaucoup, en tout cas, Sabine.
2: Merci à vous.
0: On vous souhaite une belle continuation, un bon jeu, pour le coup.
2: Oui, merci.
0: Et puis, alors, on n'aura peut-être pas le temps de s'essayer à ça cet après-midi, mais...
1: Non, malheureusement.
0: En tout cas, c'est très sympa, ça vaut le détour. Donc,
1: Oui, moi, j'invite les visiteurs à se rapprocher de vous pour essayer, en plus une demi-heure. Juste après le goûter, c'est la petite balade digestive avant de retourner faire trempette. Donc pourquoi pas, allez-y, foncez.
2: Avec plaisir.
0: Allez, c'est parti, on fonce et sur Variance FM, un peu de musique. On se retrouve d'ici quelques instants avec la suite de la restitution des actions d'éducation artistique et culturelle à Aubusson d'Auvergne, toujours sur le territoire de Tiers d'Or et Montagne.
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0: Alors, on a eu la Catiche qui nous a parlé de la partie environnementale tout à l'heure. C'était très intéressant. Et cette fois-ci, on va parler d'un écopôle qui existe à Tiers d'Or et Montagne. Et cet écopôle, aujourd'hui, nous parle notamment de déchets, mais pas que, puisqu'il y a également une petite animation vélo smoothie, vélo fruit, voilà, enfin vous l'appelez comme vous voulez, mais en tout cas vous fabriquez votre smoothie vous-même. Et pour nous parler justement de ces animations qui ont été mises en place, nous avons Gwenaëlle à nos côtés. Bonjour Gwenaëlle.
1: Bonjour.
0: On est très content de pouvoir vous accueillir pour parler justement de cet écopôle qui existe bien au sein de TDM, et c'est important de le mettre en valeur. Alors déjà, votre présence aujourd'hui, elle était essentielle, je pense, pour sensibiliser un petit peu les gens au tri des déchets, voilà. Et puis parce que vous aussi, vous faites partie des pôles qui sont un peu impactants et qui sont en lien avec l'environnement et qui existent au sein de TDM.
1: Oui, tout à fait. Le service prévention déchets, donc on est souvent en amont pour accompagner notamment les manifestations pour qu'elles soient plus éco-responsables, pardon. Donc on a mis en place des outils pédagogiques, du matériel qui peut être mis à disposition aussi pour toutes les manifestations avec les associations, etc.
0: Alors, parmi le matériel que vous avez donc dans un premier temps un bar à tri. Est-ce que vous pouvez nous expliquer en quoi il consiste, ce bar à tri ?
1: Alors, le bar à tri regroupe trois flux de tri. Donc, on a les ordures ménagères.

0: qui font des choses qu'il ne faudrait pas faire, en fait.
1: Oui, oui, oui. Donc, c'est pour ça qu'il est important qu'on soit nombreux sur le terrain, sur les manifestations, auprès des scolaires, dans les EHPAD, enfin, tous les établissements médico-sociaux, où voilà, on réexplique sans cesse les pratiques, parce qu'elles ont évolué en 2021. Donc, voilà, tout le monde n'a pas eu les informations. Donc, on est là pour les donner,
0: bien sûr,
1: les rappeler.
0: Tout à fait. Et toi, Aurélie, j'ai vu quelque chose qui t'intéressait beaucoup depuis le début de l'après-midi. Je pense que tu as des questions dessus, donc je vais te laisser la parole à ce sujet.
2: Oui, c'est une animation que j'ai trouvée très rigolote. En fait, tu pédales pour fabriquer, enfin pour mouliner ton smoothie. Donc, c'est un smoothie obtenu à la sueur de tes jambes et de ton front, un petit peu, vu la chaleur. Et j'avoue que c'est une animation qui a retenu mon attention.
1: Oui, tout à fait. Bah, en fait, on est en train d'étoffer un petit peu nos stands, parce que bon, bah, le déchet, c'est pas forcément sexy.
2: Ah,
1: donc,
2: non, c'est vrai.
1: On apporte une partie un peu plus ludique, et aussi pour parler de la question de l'alimentation. Donc, c'est une belle porte d'entrée, parce que voilà, il y a quand même beaucoup de pertes. Si le fruit a une mauvaise tête, il est un peu flétri, on le retrouve souvent dans le compost, alors qu'on peut le faire de différentes manières, en gâteau et aussi en smoothie. Donc, l'intérêt de ce vélo, c'est que on fabrique soi-même voilà, un produit goûtu.
2: Donc si j'entends bien et je comprends bien l'info, on est carrément sur l'exemple de revalorisation de vilains fruits et légumes.
1: Oui, oui, oui, on dit souvent le délit de sale gueule. Donc, et pourtant, ils sont encore consommables.
2: Puis
1: donc,
2: c'est ceux que les grands-mères cherchaient à mettre en confiture, hein, pardon, mais moi ça me... Enfin voilà, c'est des choses qui sont oubliées, donc c'est chouette qu'on puisse, tu vois, rappeler tout ça, Jérémy.
0: Oui, c'est vrai. Et puis ces fruits-là, il faut les utiliser. Voilà, le gaspillage, enfin c'est nul, j'ai envie de dire.
2: Ouais, c'est ça. Puis c'est pas les plus beaux, les meilleurs en plus. Donc,
0: oui. Non, non, c'est vrai.
2: Je parle des fruits. Hein.
0: Oui, oui, oui. Oui. Bah, ça, on est sur les fruits, on est bien d'accord. Quoique, c'est vrai que les paroles peuvent parfois prêter à confusion.
2: Oui, c'est ça. Pour ça, je préfère repréciser.
0: Non, mais c'est vrai.
2: Voilà.
0: C'est
2: et, donc,
0: vrai.
2: Et voilà, extraire un super smoothie avec des fruits et légumes qui sont un peu tout moches. Et ben, je trouve ça génial.
0: Et qui a eu l'idée de créer ce vélo, et qui l'a créé justement? Parce que pour le coup, c'est une idée un peu spéciale.
1: Oui, oui, oui. Bah, alors, on n'a rien inventé en fait. Il existait déjà. On s'est inspiré de ce qui nous a été prêté par le syndicat du Bois de l'Aumône, qui est donc aussi un syndicat de collecte. Voilà, donc on travaille tous sur les mêmes thématiques, et quand quelque chose fonctionne bien, et ben on le reproduit. Et donc voilà, nos services techniques se sont inspirés de ce qui nous avait été prêté, et donc il fonctionne très très bien.
0: C'est génial en tout cas, l'idée est top. Est-ce que vous avez d'autres idées de choses que vous aimeriez développer un petit peu comme celle-là, pour justement étoffer un peu votre offre sur cette écopole?
1: Oui, alors après on fait aussi de la cuisine anti-gaspi, hein, donc il nous est arrivé dans le cadre de la semaine européenne de la réduction des déchets de parler du pain dur, hein, parce que c'est aussi quelque chose qu'on retrouve régulièrement dans les composteurs, alors que voilà, le pain, quand on voit ce que ça demande en quantité d'eau pour la culture et toute l'énergie, jusqu'à ce qu'on le gaspille au final. Donc on peut présenter des recettes comme des puddings au pain dur avec plein de fruits qui sont pas très jolis justement aussi. On fait du pain perdu, on fait aussi des gnocchis à base de chapelure. Ouais, y a plein de recettes. Donc c'est des choses qu'on met en place sur nos ateliers aussi.
0: Oui, donc effectivement, plein de possibilités avec des choses du quotidien en fait qu'on peut réutiliser, et c'est important de mettre des ateliers comme cela en place. Et alors, du coup, vous êtes nombreux dans ce pôle, au passage, on peut peut-être en parler, vous travaillez à combien justement sur ces ateliers?
1: Alors, sur le pôle technique, donc au service prévention déchets, on est 2 maîtres composteurs, il y a donc un chargé de mission et également une ambassadrice du tri qui est assermentée. Et on a aussi un autre agent qui fait du sur-tri avant d'envoyer donc tous les déchets dans les différentes filières. Il est là pour enlever les erreurs, pour éviter une surfacturation.
0: D'accord, oui, et ça arrive, hein. Ce sont des choses malheureusement, comme on le disait tout à l'heure, les erreurs sont fréquentes, donc il faut savoir y pallier pour éviter les soucis par la suite, tout à fait. Oui, parce qu'on rappelle qu'ensuite, ces déchets, ils sont retriés, et c'est tout un travail, et ça coûte, donc il faut déjà...

0: avoir les bons gestes dès le départ pour éviter ce genre de choses. Voilà, tout à fait. Mmh. Eh ben écoutez, en tout cas, c'est plutôt sympa de découvrir tout ça. Je sais pas si tu avais d'autres questions, Aurélie. En tout cas, ça te parle, toi, la cuisine. Donc, c'est un domaine que tu connais.
1: Oui, absolument. Et je trouve ça génial, ces ateliers anti-gaspille aussi. Et je trouve qu'aujourd'hui, on est dans une société où c'est compliqué et il faut réintégrer ce respect à la nourriture qui s'est perdu parce que tout ce qu'on veut est en rayon dans les magasins. Et je trouve vos actions vraiment chouette, voilà.
2: On a un outil aussi pédagogique qui a été emprunté. C'est une amie qui l'a réalisé et c'est aussi pour parler du gaspillage au sein des foyers, parce qu'on intervient souvent dans les établissements en restauration collective, mais on s'aperçoit aussi qu'il y a beaucoup, beaucoup de déchets alimentaires qui sont jetés à la maison. Donc cet outil pédagogique nous permet de dire comment on place nos légumes, parce qu'il y a certains fruits qui émettent de l'éthylène, c'est un gaz qui fait mûrir plus vite d'autres fruits. Donc voilà.
1: C'est fou, ça, c'est des choses que les vieux savaient, en fait. Hein, oui. Les vieilles recettes de grand-mère, elles le savaient. Tu mets pas.
0: Et oui.
1: C'est toute une rééducation à faire, je trouve ça vraiment bien. Et comme vous dites, en plus, ce gaspillage alimentaire, je pense que de base, en fait, le problème est dans chaque maison. Et si il était expliqué différemment, les enfants jetteraient peut-être moins aussi à la cantine. Ok, des fois, c'est pas bon, hein, j'admets. Mais je pense que, en plus, notamment, TDM fait des efforts sur les cantines scolaires et les cantines tout court dans lesquelles vous intervenez avec des produits quand même sélectionnés, essayez de prendre des produits locaux. Je m'intéresse à tout ce que vous faites au niveau cantine, on va dire, de groupe. Et vous avez déjà des programmes de fonctionnement qui sont quand même à reprendre et sûrement enviables aussi dans d'autres régions. Donc, par d'autres régions, je veux dire. Donc, c'est vrai que commencer à vous intéresser au gaspillage dans les foyers, c'est vraiment la suite du projet pour que finalement on arrive à peut-être un peu moins de gaspillage, justement. C'est vraiment une super idée.
2: Oui, oui, oui. Donc ça nous tient à cœur et on le développe et on est soutenu aussi par notre direction et les élus.
0: Oui, et ben en tout cas, bravo.
1: Moi ça me passionne, alors faut m'arrêter.
0: Ah oui, non mais c'est bien d'avoir des gens passionnés aussi. Hein. En tout cas, on prend plaisir à échanger avec tous les intervenants du jour parce qu'on apprend plein de choses.
1: Absolument.
0: Et alors les prochaines actions de votre pôle, ce sont des actions que vous avez prévues donc peut-être dans des écoles, avec des structures d'animation. Avec quelles structures justement allez-vous travailler?
2: Alors on est un peu les couteaux suisses. On intervient sur différents établissements et sur différentes thématiques. Donc ça peut aller du compostage en intervention en établissement scolaire au collège avec les profs de SVT pour parler de la matière organique, la dégradation, puisque ça fait partie du programme. On peut intervenir dans les EHPAD ou en milieu hospitalier pour parler de l'alimentation et du gaspillage aussi, puisque maintenant qu'on composte, on voit les déchets générés derrière, donc on fait de la sensibilisation aussi dans ces milieux-là. Et puis là, la période estivale arrive, et donc il va y avoir des manifestations, des festivals, et on a les pavillons bleus aussi qu'il faut animer. Donc comme je le disais tout à l'heure, avec le tourisme, il faut qu'on puisse aussi montrer que ici, sur notre territoire, on est sensible sur ces questions de transition écologique, et que le déchet, on ne veut plus le voir traîner. Donc il faut bien trier aussi en vacances. Et voilà, ça continue tout au long de l'année. Donc c'est ce qui est très intéressant, parce que notre métier nous permet vraiment de travailler avec différents publics.
0: Et oui. Bien sûr. Bon, en tout cas, c'était un plaisir de pouvoir vous avoir avec nous. On rappelle que cet Écopôle, vous le retrouverez un peu partout, effectivement, avec des animations variées. Et puis aujourd'hui, donc cet après-midi, c'était donc le baratri et le vélo smoothie. Nous, on n'a pas pu boire notre smoothie, mais peut-être qu'une prochaine fois, on en fera un. Tiens, pourquoi pas?
1: Eh oui, tiens, pourquoi pas? Allons pédaler.
0: Voilà, ça, c'est pas mal. Faire de l'effort pour avoir du réconfort, moi je trouve ça bien.
2: Il reste des fruits, il ne faut pas les gaspiller quand même.
0: Ouais, bon, on ira y faire un tour. Allez,
1: je prends ça comme une invitation.
0: Allez, j'arrive. Pourquoi pas. Merci à vous en tout cas.
2: Merci.
0: Et à très vite, on vous retrouvera pour d'autres animations, j'en suis sûr. Et avec un peu de musique maintenant sur Variance FM, évidemment, on se retrouve dans quelques instants.
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0: Allez, on continue avec toujours ce projet donc qui s'est déroulé tout au long de cette année. Nous sommes sur la restitution des actions d'éducation artistique et culturelle au plan d'eau d'Aubusson d'Auvergne. Et nous avons le plaisir de recevoir des parents d'élèves qui sont venus nous voir au micro pour parler un petit peu d'un projet chorégraphique qui a été mis en place avec leurs enfants. Nous sommes avec Marie, Laetitia et Pauline. Bonjour à vous trois.
1: Bonjour.
0: Alors, on est très content de vous avoir ici au micro parce que c'est l'occasion d'avoir un petit retour sur ces danses que vous avez pu voir justement. Alors, vous ne connaissiez pas tout au projet, vous aviez des petites informations quand même, j'imagine, de la part des professeurs qui étaient là pour vous indiquer qu'est-ce qui allait se passer. Alors justement, est-ce que l'une d'entre vous peut nous expliquer les informations que vous aviez déjà, vous, pour savoir ce que vous connaissiez déjà de ce projet avant même de voir la chorégraphie aujourd'hui? Expliquez-nous.
2: Eh ben, tout au long de l'année, on a eu des messages sur toute mon année, comme quoi il y aurait plusieurs séances de danse les mardis, je crois. Et ils en ont fait 14, il me semble. Du coup, après, bon, en tant que parent, on n'a pas pu voir les séances de danse, mais les retours de ma fille, par exemple, était très contente de pouvoir danser avec ses copines de l'école, quoi.
0: Oui, et puis j'imagine que tout au long de l'année, finalement, elle vous expliquait quand même un petit peu ce qui allait se passer. Et puis vous, c'était un petit moment d'échange sur ce projet à chaque fois.
2: Oui, c'est vrai qu'elle nous montrait quelques gestes. Bon, elle était assez timide, mais elle me disait tout le temps « faut attendre le spectacle, maman ».
0: Eh oui, forcément. Alors, vous l'avez découvert aujourd'hui, ce spectacle. Qu'est-ce que vous en avez pensé, justement, de cette chorégraphie qui a été mise en place par une vraie chorégraphe, pour le coup?
2: Oui, très étonnée, parce que c'est vrai que moi, qui adore la danse aussi, danser ne veut pas dire forcément danser sur du jazz ou du classique. C'est vraiment, on peut mettre une musique et se laisser porter par la musique. Et puis ces échanges qu'il y a eu avec les personnes âgées étaient très intéressants.
0: Et oui, bien sûr, ça a permis de voir pas mal de choses aussi, pas mal de générations qui sont finalement partagé ces danses. Et puis, oui, c'était des chorégraphies qui étaient bien différentes. Alors nous, on ne les a pas forcément toutes vues, ces chorégraphies. Est-ce que vous pouvez nous expliquer en quelques mots, assez facilement, finalement, ce à quoi ça ressemblait finalement, ces chorégraphies?
2: C'était plus sur des mouvements de la vie quotidienne. Elles ont fait des mouvements de coucou, de boire un verre. C'était un petit moment suspendu, on va dire. Vraiment, c'était des mouvements très aériens.
0: Des mouvements très simples, finalement, oui, mis en place autour de la musique. Et il fallait s'adapter, j'imagine, à ce tempo qui était mis en place.
2: Oui.
0: D'accord. Ouais, c'est chouette en fait, comme quoi on peut danser en faisant très peu de choses.
2: Oui.
0: Et vous attendiez pas à ça du tout en fait quand
2: non.
0: Non, vraiment.
2: Pas du tout, je pensais que c'était plus rythmé, plus dansé. Là, c'était vraiment le mouvement avec la musique, c'est vraiment presque un moment suspendu zen. Je pensais pas du tout que c'était comme ça.
0: D'accord. Et alors, votre fille avait quel âge, du coup?
2: Agathe, elle a 5 ans.
0: 5 ans?
2: Oui.
0: Et donc, à 5 ans, c'est pour elle un grand moment, j'imagine, de se retrouver devant un public comme ça?
2: Oh oui, mais après, Agathe n'est pas timide, donc tout s'est bien passé.
0: Donc, on a eu votre avis, Pauline, pour découvrir tout ça, mais on a aussi d'autres mamans qui sont là, qui sont peut-être un petit peu plus timides, c'est vrai, qui n'ont pas envie d'intervenir forcément au micro, mais on va aussi prendre leurs impressions. Alors, Marie, Laetitia, n'hésitez pas à vous approcher du micro, n'ayez pas peur. Comment vous l'avez vécu, vous, cette expérience? Vous aussi, j'imagine que ça a été un grand moment de voir vos enfants se lancer là-dedans, parce que c'est quand même tout un projet.
3: Oui, après, oui, c'était vraiment une belle interprétation. Et moi, ce qui m'a plus marqué, c'est ce moment de partage avec la personne âgée. Donc, c'est bien de faire comprendre à nos petits que malgré l'âge, on peut danser, on peut exprimer ses émotions. Donc, c'est un moment qui m'a vraiment marqué.
0: D'accord. Oui, parce que les anciens, finalement, ont pu danser avec les plus jeunes sur certaines chorégraphies.
3: Exactement.
0: Ouais. Oui, donc c'est vrai que ça mélange un peu tout le monde et ça montre que tout le monde a sa façon de faire, mais tout le monde peut participer.
3: Oui.
0: D'accord. Et vous aussi, ça a été la même chose pour vous, Laetitia?
4: Alors, je ne suis pas maman, je suis une des enseignantes qui a participé au projet. Donc, j'ai une autre vue, c'est pour ça que j'ai plutôt laissé la parole aux mamans
0: qui ont découvert
4: aujourd'hui. Donc c'est vrai qu'en fait ce projet on l'a depuis le mois de janvier avec Sylvie la chorégraphe qui venait une fois par mois vraiment partir de gestes quotidiens en accentuant et vraiment travaillant aussi sur le corps. Moi, ce que j'ai beaucoup aimé aussi dans ces séances, c'est qu'on n'a pas fait que danser. Elle leur a vraiment fait travailler le corps, la compréhension de leur corps, de leurs muscles. Et on avait des grandes séances d'échauffement. Et ça, j'ai trouvé que même en tant qu'enseignante, d'un point de vue pédagogique, c'est très intéressant. Et effectivement, cet échange avec les PAD, puisque du coup, ce sont mes élèves de grande section, on a fait deux séances avec les PAD seulement. Et en deux séances, la chorégraphe, elle a quand même réussi à monter quelques minutes de spectacle. C'est-à-dire qu'on répété qu'au dernier moment. Et c'est vrai que moi, je trouve qu'en plus, sur la musique d'Amélie Poulain, c'était quelque chose de très, très émouvant. Et moi, j'étais quand même assez impressionnée par les gestes que pouvaient faire les personnes âgées, malgré leur grand âge. Hein, parce qu'il y a quand même un monsieur qui a 90 ans.
0: Ah oui.
4: Et ce rapport avec les jeunes enfants, je trouve que c'est aussi émouvant, troublant, cet écart de génération. Et pourtant, Et j'ai trouvé qu'effectivement, Sylvie avait quand même réussi en peu de séances à tirer quelque chose de très intéressant. Et moi, en tant qu'enseignante, c'est aussi des choses que je pense que je pourrais réutiliser pour plus tard. Donc, pour moi, c'est aussi un double sens. Quoi.
0: Oui, bien sûr, tout à fait. Non, mais je trouve ça chouette, n'est-ce pas, Aurélie, quand même, de pouvoir avoir un retour aussi d'expérience, que ce soit de la part d'un professeur ou effectivement d'une maman, parce que on voit les choses un petit peu différemment. Forcément, la chorégraphe a ses idées et le public aussi voit les choses différemment. Donc oui, c'est quelque chose de très sympa.
1: Oui, mais en plus, d'avoir plusieurs points de vue comme ça, ça nous permet de faire un petit tour vraiment plus large par rapport à ce pôle, puisque les autres pôles, on les a vus avec les intervenants qui les ont créés. Et là, on les a vus plutôt du côté spectateur et du côté... Alors, on a eu la chance d'avoir aussi tout à l'heure l'enseignante avec le pôle sonore et Isabelle qui nous parlait de son retour d'enseignante et qui accompagnait sa classe. Donc là, avoir le retour également de Laetitia, c'est une bonne façon de voir les choses sous un autre angle. Et c'est très intéressant parce qu'on voit que finalement, TDM, encore une fois, a fait participer vraiment tout le monde. Ils ont créé une synergie, ils ont fait prendre la maillot. Et même entre les petits touts et les personnes âgées d'EHPAD, visiblement la maillot a prise. Et fallait y penser d'utiliser des gestes du quotidien pour permettre le lien entre les deux. Enfin, la chorégraphe, elle a été juste hyper inventive. Moi, je suis soufflée et j'avais pas grand chose à dire jusque-là.
0: C'est vrai, tout à fait. Et puis j'imagine que vous aussi, ça vous a donné envie peut-être de danser, non ? Sur cette chorégraphie ?
2: Oui, de danser et puis de dormir aussi. Parce que la musique, elle était tellement douce, zen, que vraiment on était vraiment
4: on était
2: bien
4: emportés,
2: sous les arbres. Un moment d'échange suspendu.
4: Très agréable.
0: Écoutez, en tout cas, on est content que vous ayez pu profiter de ce moment. On vous remercie d'avoir pris le temps d'échanger avec nous.
2: Oui, merci pour ce retour.
4: Merci.
2: Merci à vous.
0: Et puis, écoutez, à bientôt sur d'autres projets, alors.
2: Oui. Au revoir.
0: Merci beaucoup. Au revoir.

0: Allez, on va continuer avec un projet très intéressant, toujours donc dans cette restitution des actions d'éducation artistique et culturelle. Nous sommes aux côtés de Sylvie, elle va nous parler de la partie jeux chorégraphiés. Bonjour Sylvie.
1: Bonjour.
0: Eh ben, on est très content de pouvoir échanger avec vous justement sur ce projet. Alors, du coup, vous avez mis en place des chorégraphies pour toutes les générations et vous avez également dansé dans différents lieux. Alors, on va aborder tout ça, mais la première chose à dire, c'est que vous êtes chorégraphe, hein, si je dis pas de bêtises.
2: Oui, c'est ça, je suis chorégraphe et danseuse. Hein.
0: D'accord, donc vous vous connaissez bien dans le milieu et donc du coup, vu que vous y connaissez bien, bah, c'était l'occasion de pouvoir partager tout ça avec de multiples publics. Alors, parlons dans un premier temps des publics avec lesquels vous avez pu interagir. Donc, c'est un public assez vaste puisque vous avez fait des ateliers avec les plus petits comme les plus anciens.
2: Oui, je suis intervenue à la maternelle de Puy-Guillaume dans deux classes. Dans une classe unique à Visconta qui allait de la petite section au CM2, à l'école primaire à Georges de Sand, donc avec des CE1, et à l'EHPAD de Puy-Guillaume, donc avec des seniors, et au centre social de Thiers aussi, où qui mixait une population qui allait à peu près de, on va dire, de 1 an à 60 ans.
0: Ah oui, donc tous les âges étaient conviés finalement à vos prestations de danse.
2: Oui, bon là c'était vraiment les ateliers, hein, les ateliers de danse, donc c'est pas des prestations, c'est plutôt des... Voilà, après ça fait 30 ans que je fais ce métier et ça fait 30 ans que je cherche vraiment des outils de transmission qui conviennent à tout le monde, qui sont simples et où chacun peut trouver sa liberté de danser. Donc
0: d'accord.
2: C'est vraiment une volonté de ma part voilà, d'ouvrir vraiment pour moi la danse contemporaine. J'ai choisi cette danse-là aussi quand j'étais jeune parce que je trouvais que c'était vraiment révolutionnaire parce que tout le monde pouvait en faire. Voilà, on n'a pas besoin de lever la jambe très haut, on n'a pas besoin d'être maigre, grand et beau. On peut être petit, vieux, même en fauteuil roulant, on peut déjà danser. Et ça, j'ai appris ça avec la danse contemporaine et c'est ça que j'ai envie de transmettre. Et puis parce que aussi, je pense que la société dans laquelle on vit a vraiment besoin de lieux où tout le monde a sa place et où tout le monde peut vivre en harmonie. Et donc, du coup, c'est pour ça que je fais ces projets-là.
0: D'accord. Et alors, vous avez développé donc des chorégraphies qui se sont pratiquées cet après-midi sur le plan d'eau d'Aubusson. Et ces chorégraphies, donc, elles se sont faites avec des gestes du quotidien, finalement.
2: Alors, j'ai présenté une performance qui s'appelle Entre nos mains. Une performance, justement, que j'avais pensé à l'adresse aussi de tous les publics et de tous les âges, où j'ai décidé de mettre en beauté les gestes de tous les jours. Voilà, parce que mettre en beauté les gestes quotidiens, c'est aussi mettre en beauté les gens, voilà, et déjà qui prennent conscience que leurs mouvements qu'ils font chaque jour peuvent déjà être une danse. Donc ça, j'ai montré cette performance en début d'après-midi. Et après, à 16h30, on a vu la restitution de plusieurs groupes voilà, qui avaient fait les ateliers avec moi. Après, voilà, je salue aussi les maîtresses, les ATSEM, les animatrices qui, du temps que j'étais pas là quand je donnais les ateliers, les ont fait répéter aussi. Et je pense que voilà, c'est aussi un projet collectif. C'est pas que moi qui ai fait la chorégraphie avec les enfants, c'est aussi l'ensemble de leurs encadrants.
0: Bien sûr. Et puis, j'imagine quand même que d'un public à un autre, on n'a pas la même façon d'expliquer les choses en matière de chorégraphie, finalement, parce que c'est sûr que les plus petits ne vont pas forcément comprendre comme les plus anciens. Donc, faut adapter un peu ses mots, adapter sa façon d'expliquer aussi les choses. Et c'est tout un travail pour vous, parce que vous n'avez pas eu beaucoup de temps pour le faire. Donc, en peu de temps, il fallait réussir à leur enseigner des choses pour que ça fasse une chorégraphie par la suite.
2: Oui, c'est ça. Après, c'est plutôt des structures d'improvisation qu'on a faites, du coup, parce qu'il y avait aussi beaucoup de publics qui n'avaient pas forcément la mémoire des gestes, on va dire. Donc, il fallait trouver quelque chose où ils peuvent improviser avec des consignes très précises et avoir une construction d'ordre, d'entrée, de sortie, voilà. Mais la danse, ça passe aussi beaucoup par le langage non-verbal. Donc, moi, j'ai aussi beaucoup dansé avec eux. Donc ça passe pas toujours par des explications verbales.
0: Oui, c'est une expression corporelle aussi avant tout, j'ai envie de dire.
2: Bah c'est ça.
0: Et oui, donc vous avez en quelque sorte fait passer des messages avec le corps et ça c'est plutôt chouette. Et j'imagine que ça a donné en quelque sorte envie au public de participer. Les gens qui sont venus voir aujourd'hui avaient peut-être envie eux aussi finalement de se lancer. Certains sont peut-être venus vous voir en vous disant c'est chouette, j'ai envie de tester un jour moi aussi avec des petits gestes du quotidien.
2: Oui, mais ils ont testé, puisqu'à la fin de la performance, j'invite les gens à donner des gestes.
0: Ah oui, d'accord.
2: Chacun donne un geste, on fait une petite chorégraphie comme ça, in situ, tous ensemble. Et là, à chaque fois, ça se passe bien. Et là, ils ont bien participé aussi cet après-midi. Donc, ils sont déjà dans le mouvement de la danse.
0: Ah ben voilà, c'est génial. Ouais. Donc, franchement, on peut faire de belles choses avec peu de choses, n'est-ce pas, Aurélien? Finalement, les gestes du quotidien peuvent apporter de belles choses à la fin.
1: Et oui, c'est ce que je disais tout à l'heure quand on a reçu les mamans. En fait, c'était une super idée d'utiliser le geste du quotidien pour comme maillon entre chaque génération. Peut-être que ça a joué aussi, parce que vous nous disiez hors antenne, 12 heures par groupe, 8 ateliers, 6 groupes de restitution aujourd'hui. Le temps dont on a parlé tout à l'heure, qui vous était imparti, était quand même pas non plus exorbitant. Et vous avez réussi à en faire quelque chose qui a a priori transporté au moins les mamans que nous avons reçues au micro, et j'espère le reste du public aussi. C'était vraiment judicieux d'utiliser ces gestes du quotidien. C'est impressionnant comme idée.
0: Et du coup, c'est quelque chose que vous avez l'habitude de faire régulièrement, justement, dans vos chorégraphies, ou alors est-ce que c'était spécifique à cet atelier que vous avez mis en place durant ces quelques mois sur le territoire de Tiers d'Or et Montagne? Est-ce que vous, quand vous faites des chorégraphies, c'est toujours avec des petites choses, des gestes du quotidien, notamment?
2: Non, c'est pas toujours avec des gestes du quotidien, mais il faut dire que j'aime bien les choses simples et j'aime bien les détails. Et j'aime bien les choses qui rassemblent les gens. Parce que comme on est dans une société où on a tendance à dire oui, les jeunes, les vieux, les blancs, les noirs, les musulmans, les catholiques, je sais pas quoi, voilà, on est toujours en train de dire que les gens s'opposent et ne se ressemblent pas. Et moi, je vois que les gens, en fait, dans les gestes quotidiens, on est tous pareils, en fait. Tous, on se couche, on s'habille, on se déshabille, on boit, on danse des fois, voilà, on a, et ça, c'est fait qu'on est tous des êtres humains, en fait, et donc il y a plein de choses qui nous rapprochent. Et c'est par contre la façon dont on le fait, ça va être propre à chacun. Donc c'est ça qui est beau, en fait, c'est de dire la singularité empêche pas le fait que on est tous des êtres égaux, quoi.
0: Et oui, un bien beau message que vous venez de faire passer à travers nos ondes, et c'est important de le dire. Non, mais c'est vrai, c'est important aussi.
1: Ouais,
0: tout à fait. Alors, du coup, est-ce qu'on peut parler un petit peu de vous aussi? C'est intéressant de s'intéresser à votre pratique de la danse. Donc, vous pratiquez en tant que chorégraphe depuis quelques temps, déjà quelques années. Et du coup, où est-ce que vous avez l'habitude, justement? Est-ce que vous faites ça sur le territoire de Tiers d'Or et Montagne?
2: J'ai une compagnie professionnelle qui est basée à Clermont-Ferrand.
0: D'accord.
2: Avec laquelle je fais en premier lieu des spectacles avec des danseurs professionnels, des équipes professionnelles ou avec moi-même. Et depuis 4 ans, je pense depuis le Covid, en fait, j'ai toujours donné beaucoup d'ateliers, j'ai fait toujours des créations avec les amateurs parce que j'aime bien aller vers les gens et ça me semble indispensable. Mais depuis quelques années, c'est encore plus. Voilà, je développe beaucoup de projets pour justement me dire, on va aussi s'intéresser au public qui vient pas forcément payer sa place dans un théâtre. Voilà, le public qu'on dit éloigné de la culture, dans le sens qu'il va pas de lui-même aller vers la danse contemporaine. Donc,
0: d'accord,
2: je développe des outils pour aller à la rencontre des gens et qu'ils se disent ah ouais, ça existe, ça c'est génial.
0: Oui, puis réussir à le mettre à la portée de tout le monde, c'est pas évident non plus, parce que voilà, les gens se désintéressent un peu de certains sujets comme ceux-là. Mmh. Et c'est bien de leur offrir une opportunité de s'y intéresser de nouveau. Voilà, c'est vrai, tout à fait. Mmh. Et alors, du coup, est-ce qu'on peut donner peut-être le nom de cette compagnie?
2: C'est la compagnie Vejna. Alors, ça s'écrit Vejna.
0: D'accord, voilà. Pour ceux qui voudraient vous suivre du côté de Clermont-Ferrand,
2: c'est ça.
0: Vous avez d'autres spectacles?
2: Il y a un site internet, voilà, vous trouvez toutes les infos. Voilà.
0: Ah ben voilà, donc si on veut savoir où vous faites justement des spectacles...
2: Voilà, vous tapez compagnie Vejna, Vejna, je crois qu'il n'y a que ma compagnie qui s'appelle comme ça, donc vous allez tomber directement...
0: On va tomber sur vous.
2: Voilà, c'est ça.
0: Bon, ben c'est super. En tout cas, on était très contents de pouvoir vous avoir au micro. On vous remercie pour ce temps d'échange.
2: Merci à vous.
0: Et puis, écoutez, bonne continuation et peut-être à bientôt sur d'autres projets alors.
2: C'est ça. Merci à vous.
0: Merci. Et bien voilà, cette émission spéciale en direct du plan d'eau d'Aubusson d'Auvergne va prendre fin. Merci à tous et à toutes de l'avoir suivi. On n'a pas pu parler malheureusement des actions d'éducation artistique qui concernent notamment les activités d'art plastique. En effet, nous n'avons pas pu avoir d'intervenant cet après-midi, mais bon, une chose est sûre, c'est qu'on a pu voir les 3 autres pôles et c'est déjà l'essentiel. Merci en tout cas à tous et à toutes de nous avoir suivis. On vous dit à bientôt pour d'autres extérieurs en direct de notre territoire.
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4: Il est 17h.
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5: Bonsoir à tous. À la une de l'actualité, une enquête administrative est ouverte sur le traitement d'une précédente plainte visant le principal suspect dans la disparition de Liana dans le Gers. Le ministre de l'Intérieur, Laurent Nunez, évoque d'éventuels dysfonctionnements. L'homme de 41 ans, mis en examen pour enlèvement et séquestration, faisait déjà l'objet d'une plainte pour viol sur mineur déposée l'an dernier, mais il n'a jamais été entendu dans ce dossier. Le commandant russe d'un pétrolier de la flotte fantôme de Moscou, placé en garde à vue en France. Le navire, le Tagore, a été arraisonné par la marine française au large de la Bretagne après un refus d'obtempérer. Soupçonné de contourner les sanctions occidentales contre le pétrole russe, le pétrolier a été immobilisé dans le Finistère. Le commandant risque jusqu'à un an de prison et 150 000 euros d'amende. La chaîne M6 présente ses excuses à l'évêque de Carcassonne après la diffusion d'un faux témoignage dans l'émission Appel à témoins. Mardi soir, un homme se présentant comme un prêtre a affirmé avoir recueilli la confession de Xavier Dupont de Ligonnès en 2022. Des propos rapidement démentis par l'évêque de Carcassonne qui a saisi l'ARCOM. L'animateur Julien Courbet reconnaît lui aussi avoir été trompé. C'est la journée mondiale de la bicyclette. La Fédération française de cyclotourisme souligne l'engouement croissant des Français pour le vélo. L'occasion de rappeler que le vélo est aussi utilisé tant pour les déplacements quotidiens que pour les loisirs ou les vacances. C'est le cas de Jules en service civique dans l'association Maison à Vélo.
6: Ça fait maintenant quelques mois que je me déplace quasi tous les jours à vélo. Et je vois que par rapport à la voiture ou même au transport en commun, c'est plus pratique, je mets beaucoup moins de temps. Il y a l'aspect écologique aussi. Et puis, je trouve que c'est... Enfin, personnellement, même j'apprécie, même si ça peut être un peu stressant des fois dans la rue ou quoi, mais quand on apprend bien et quand on prend l'habitude d'être dans la rue, même sur la route ou quoi, on est moins stressé, on a plus confiance. Donc, franchement, il faut se lancer.
5: Et en 2024, 35% des Français pratiquaient le vélo au moins une fois par mois. Enfin, Roland-Garros, c'est la douche froide pour Arina Sabalenka. La numéro 1 mondiale a été éliminée en quart de finale tout à l'heure par la Russe Diana Schneider, qui disputera donc sa première demi-finale de Grand Chelem dans sa carrière. Ce sera face à la Polonaise Maja Szwalińska, surprise de cette édition 2026. Voilà pour l'actualité. Bonne fin de journée à tous.

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1: Bonjour à tous, c'est l'heure de votre agenda sud-allier. Je vous propose de débuter cet agenda mercredi 3 juin à la taverne Le Gaulois avec un quiz par équipe et karaoké organisé par Karao Quiz de Lionel. Vous pouvez vous renseigner au 04 70 97 93 75. Toujours les Karao Quiz de Lionel, mais cette fois-ci jeudi 4 juin avec un quiz par équipe au Paul House Pub de QC. Début à 19h30. Rendez-vous au 06 65 63 63 44 pour tout renseignement. Restons dans la musique avec un week-end du 5 au 7 juin qui vous est proposé en compagnie de Jean-François Zigel entre Vichy et Thiers. Ce pianiste, compositeur et improvisateur de génie vous propose trois rendez-vous. Vendredi 5 juin à 18h au Conservatoire de QC. Samedi 6 juin à 20h à la salle des fêtes place de l'Hôtel de Ville de Vichy. Et enfin à Thiers, salle Espace, avec son programme La Fontaine au piano à partir de 18h dimanche 7 juin. Alors n'hésitez pas, pour toute réservation, vous pouvez vous renseigner auprès des offices de tourisme ou bien au 06 73 63 32 25. Pour ceux qui voudraient continuer dans la lignée des Karao Quiz avec Lionel, rendez-vous vendredi 5 juin avec un programme burger et karaoké dansant à l'atelier Maillotoise au 04 63 88 55 60 pour tout renseignement. Et samedi 6 juin avec Kirby's années 90, 10 chanteurs pour l'anniversaire du Jaja à Saint-Pourçain-sur-Sioule. Et cette fois-ci, les renseignements sont disponible au 04 70 20 09 99. Décidément, c'est un week-end musical que je vous propose, car l'Orchestre d'Harmonie de Ghana fête ses 160 ans ce week-end. Et oui, à l'époque où leur harmonie soufflait ses premières notes, les dinosaures venaient tout juste de disparaître, ou presque, enfin, c'est ce qu'ils en disent. En tout cas, eux, ils sont encore là. Et le 6 juin, eh bien, ils le fêtent en grand à Ghana. Vous avez tout un programme disponible qui commencera à partir de 10h et jusqu'à 17h pour une clôture avec un grand concert. Buvette toute l'après-midi, parce qu'écouter de la musique, paraît-il que ça donne soif. Enfin, c'est ce qu'ils disent encore. Et comme 160 ans, ça se mérite et ça se fête, eh bien, allez trinquer avec eux. Alors n'hésitez pas, rendez-vous à Ghana le 6 juin. Vous pouvez vous renseigner directement auprès de l'Harmonie de Ghana. Dimanche 7 juin, Lionel et son Karao Quiz vous proposent un karaoké dansant à l'Auberge Inn à Vichy. Les renseignements sont disponibles au 06 66 48 01 50. Encore et toujours de la musique, décidément, sur Variance FM, nous sommes des mélomanes. Je vous propose, jeudi 7 juin, à 15h, à Saint-Yor, salle Saint-Nicolas-Larbeau, la 14e rencontre des chorales, avec la participation de GPS Vichy, Chœur en folie de QC, Notambule de Saint-Yor, organisée par la chorale Notambule. Pour tout renseignement, n'hésitez pas à contacter la chorale directement. Clôturons cet agenda avec un dernier événement qui, lui, n'est pas musical, mais plutôt un peu sportif, quoique gourmand, qui aura lieu à Mariol, dimanche 7 juin. 8 et 12 km vous sont proposés pour une rando gourmande. Inscription sur place à partir de 9h. Un café de bienvenue et une buvette sur place, bien sûr. N'oubliez pas vos gobelets. Un départ prévu à la salle polyvalente de Mariol et deux ravitaillements. Le premier avec un apéritif pompe au graton, salade de lentilles et carottes râpées. Et le deuxième avec poulet au soja, riz, fromage, dessert et café. Vous pouvez vous renseigner au 06 23 84 44 09. Je vous souhaite une excellente semaine en notre compagnie sur Variance FM et je vous dis à bientôt pour un nouvel agenda.

18 ans, documentaire inédit. Sur M6, Top Chef, la demi-finale présentée par Stéphane Rothenberg. Ce soir sur France 4, Renaud, à cœur perdu, documentaire sur le chanteur. Sur TMC, Harry Potter et l'Ordre du Phénix, avec Emma Watson et Daniel Radcliffe. Vous retrouverez sur T18, La part du soupçon, téléfilm, avec Kad Merad. Sur TF1, série film Le Boulet, film avec Benoît Poulvorde et Gérard Lanvin. Enfin sur Sister, Sherlock Holmes avec Jude Law et Robert Downey Jr. Bon zapping!

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2: Bonsoir à tous. À la une de l'actualité, une enquête administrative est ouverte sur le traitement d'une précédente plainte visant le principal suspect dans la disparition de Liana dans le Gers. Le ministre de l'Intérieur, Laurent Nunez, évoque d'éventuels dysfonctionnements. L'homme de 41 ans, mis en examen pour enlèvement et séquestration, faisait déjà l'objet d'une plainte pour viol sur mineur déposée l'an dernier, mais il n'a jamais été entendu dans ce dossier. Le commandant russe d'un pétrolier de la flotte fantôme de Moscou, placé en garde à vue en France. Le navire, le Tagore, a été arraisonné par la marine française au large de la Bretagne après un refus d'obtempérer. Soupçonné de contourner les sanctions occidentales contre le pétrole russe, le pétrolier a été immobilisé dans le Finistère. Le commandant risque jusqu'à 1 an de prison et 150 000 euros d'amende. La chaîne M6 présente ses excuses à l'évêque de Carcassonne après la diffusion d'un faux témoignage dans l'émission Appel à témoins. Mardi soir, un homme se présentant comme un prêtre a affirmé avoir recueilli la confession de Xavier Dupont de Ligonnès en 2022. Des propos rapidement démentis par l'évêque de Carcassonne qui a saisi l'ARCOM. L'animateur Julien Courbet reconnaît lui aussi avoir été trompé. C'est la journée mondiale de la bicyclette. La Fédération française de cyclotourisme souligne l'engouement croissant des Français pour le vélo. L'occasion de rappeler que le vélo est aussi utilisé tant pour les déplacements quotidiens que pour les loisirs ou les vacances. C'est le cas de Jules en service civique dans l'association Maison à Vélo.
3: Ça fait maintenant quelques mois que je me déplace quasi tous les jours à vélo. Je vois que par rapport à la voiture ou même au transport en commun, c'est plus pratique, je mets beaucoup moins de temps. Il y a l'aspect écologique aussi. Et puis, je trouve que c'est... Enfin, personnellement, même j'apprécie, même si ça peut être un peu stressant des fois dans la rue ou quoi, mais quand on apprend bien et quand on prend l'habitude d'être dans la rue, même sur la route ou quoi, on est moins stressé, on a plus confiance. Donc, franchement, il faut se lancer.
2: Et en 2024, 35% des Français pratiquaient le vélo au moins une fois par mois. Enfin, Roland-Garros, c'est la douche froide pour Arina Sabalenka. La numéro 1 mondiale a été éliminée en quart de finale tout à l'heure par la Russe Diana Schneider, qui disputera donc sa première demi-finale de Grand Chelem dans sa carrière. Ce sera face à la Polonaise Maja Szwalińska, surprise de cette édition 2026. Voilà pour l'actualité. Bonne fin de journée à tous.

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1: Bonjour à tous, c'est l'heure de votre agenda sud-allier. Je vous propose de débuter cet agenda mercredi 3 juin à la taverne Le Gaulois avec un quiz par équipe et karaoké organisé par Karao Quiz de Lionel. Vous pouvez vous renseigner au 04 70 97 93 75. Toujours les Karao Quiz de Lionel, mais cette fois-ci jeudi 4 juin avec un quiz par équipe au Paul House Pub de QC. Début à 19h30. Rendez-vous au 06 65 63 63 44 pour tout renseignement. Restons dans la musique avec un week-end du 5 au 7 juin qui vous est proposé en compagnie de Jean-François Zigel entre Vichy et Thiers. Ce pianiste, compositeur et improvisateur de génie vous propose trois rendez-vous. Vendredi 5 juin à 18h au Conservatoire de QC. Samedi 6 juin à 20h à la salle des fêtes place de l'Hôtel de Ville de Vichy. Et enfin à Thiers, salle Espace, avec son programme La Fontaine au piano à partir de 18h dimanche 7 juin. Alors n'hésitez pas, pour toute réservation, vous pouvez vous renseigner auprès des offices de tourisme ou bien au 06 73 63 32 25. Pour ceux qui voudraient continuer dans la lignée des Karao Quiz avec Lionel, rendez-vous vendredi 5 juin avec un programme burger et karaoké dansant à l'atelier Maillotoise au 04 63 88 55 60 pour tout renseignement. Et samedi 6 juin avec Kirby's années 90, 10 chanteurs pour l'anniversaire du Jaja à Saint-Pourçain-sur-Sioule. Et cette fois-ci, les renseignements sont disponibles au 04 70 20 09 99. Décidément, c'est un week-end musical que je vous propose, car l'Orchestre d'Harmonie de Ghana fête ses 160 ans ce week-end. Et oui, à l'époque où leur harmonie soufflait ses premières notes, les dinosaures venaient tout juste de disparaître, ou presque, enfin, c'est ce qu'ils en disent. En tout cas, eux, ils sont encore là. Et le 6 juin, eh bien, ils le fêtent en grand à Ghana. Vous avez tout un programme disponible qui commencera à partir de 10h et jusqu'à 17h pour une clôture avec un grand concert. Buvette toute l'après-midi, parce qu'écouter de la musique, paraît-il que ça donne soif. Enfin, c'est ce qu'ils disent encore. Et comme 160 ans, ça se mérite et ça se fête, eh bien, allez trinquer avec eux. Alors n'hésitez pas, rendez-vous à Ghana le 6 juin. Vous pouvez vous renseigner directement auprès de l'Harmonie de Ghana. Dimanche 7 juin, Lionel et son Karao Quiz vous proposent un karaoké dansant à l'Auberge Inn à Vichy. Les renseignements sont disponibles au 06 66 48 01 50. Encore et toujours de la musique, décidément, sur Variance FM, nous sommes des mélomanes. Je vous propose, jeudi 7 juin, à 15h, à Saint-Yor, salle Saint-Nicolas-Larbeau, la 14e rencontre des chorales, avec la participation de GPS Vichy, Chœur en folie de QC, Notambule de Saint-Yor, organisée par la chorale Notambule. Pour tout renseignement, n'hésitez pas à contacter la chorale directement. Clôturons cet agenda avec un dernier événement qui, lui, n'est pas musical, mais plutôt un peu sportif, quoique gourmand, qui aura lieu à Mariolle, dimanche 7 juin. 8 et 12 km vous sont proposés pour une rando gourmande. Inscription sur place à partir de 9h. Un café de bienvenue et une buvette sur place, bien sûr. N'oubliez pas vos gobelets. Un départ prévu à la salle polyvalente de Mariolle et deux ravitaillements. Le premier avec un apéritif pompe au graton, salade de lentilles et carottes râpées. Et le deuxième avec poulet au soja, riz, fromage, dessert et café. Vous pouvez vous renseigner au 06 23 84 44 09. Je vous souhaite une excellente semaine en notre compagnie sur Variance FM et je vous dis à bientôt pour un nouvel agenda.

8 ans, documentaire inédit sur M6, Top Chef, la demi-finale présentée par Stéphane Rothenberg. Ce soir sur France 4, Renaud à cœur perdu, documentaire sur le chanteur. Sur TMC, Harry Potter et l'Ordre du Phénix avec Emma Watson et Daniel Radcliffe. Vous retrouverez sur T18, La part du soupçon, téléfilm avec Cadmerade. Sur TF1, série film Le Boulet, film avec Benoît Poulvorde et Gérard Lanvin. Enfin sur Sister, Sherlock Holmes avec Jude Law et Robert Downey Jr. Bon zapping.

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2: Bonsoir à tous. À la une de l'actualité, une enquête administrative est ouverte sur le traitement d'une précédente plainte visant le principal suspect dans la disparition de Liana dans le Gers. Le ministre de l'Intérieur, Laurent Nunez, évoque d'éventuels dysfonctionnements. L'homme de 41 ans, mis en examen pour enlèvement et séquestration, faisait déjà l'objet d'une plainte pour viol sur mineur déposée l'an dernier, mais il n'a jamais été entendu dans ce dossier. Le commandant russe d'un pétrolier de la flotte fantôme de Moscou, placé en garde à vue en France. Le navire, le Tagore, a été arraisonné par la marine française au large de la Bretagne après un refus d'obtempérer. Soupçonné de contourner les sanctions occidentales contre le pétrole russe, le pétrolier a été immobilisé dans le Finistère. Le commandant risque jusqu'à 1 an de prison et 150 000 euros d'amende. La chaîne M6 présente ses excuses à l'évêque de Carcassonne après la diffusion d'un faux témoignage dans l'émission Appel à témoins. Mardi soir, un homme se présentant comme un prêtre a affirmé avoir recueilli la confession de Xavier Dupont de Ligonnès en 2022. Des propos rapidement démentis par l'évêque de Carcassonne qui a saisi l'ARCOM. L'animateur Julien Courbet reconnaît lui aussi avoir été trompé. C'est la journée mondiale de la bicyclette. La Fédération française de cyclotourisme souligne l'engouement croissant des Français pour le vélo. L'occasion de rappeler que le vélo est aussi utilisé tant pour les déplacements quotidiens que pour les loisirs ou les vacances. C'est le cas de Jules en service civique dans l'association Maison à Vélo.
3: Ça fait maintenant quelques mois que je me déplace quasi tous les jours à vélo. Et je vois que par rapport à la voiture ou même au transport en commun, c'est plus pratique, je mets beaucoup moins de temps. Il y a l'aspect écologique aussi. Et puis, je trouve que c'est... Enfin, personnellement, même j'apprécie, même si ça peut être un peu stressant des fois dans la rue ou quoi, mais quand on apprend bien et quand on prend l'habitude d'être dans la rue, même sur la route ou quoi, on est moins stressé, on a plus confiance. Donc, franchement, il faut se lancer.
2: Et en 2024, 35% des Français pratiquaient le vélo au moins une fois par mois. Enfin, Roland-Garros, c'est la douche froide pour Arina Sabalenka. La numéro 1 mondiale a été éliminée en quart de finale tout à l'heure par la Russe Diana Schneider, qui disputera donc sa première demi-finale de Grand Chelem dans sa carrière. Ce sera face à la Polonaise Maja Szwalińska, surprise de cette édition 2026. Voilà pour l'actualité. Bonne fin de journée à tous.

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The Spike Jonze Laughing Records, enregistré précisément à Los Angeles le 28 septembre 1946. Spike Jonze était un ancien batteur de jazz et s'était spécialisé dans les années 40 et 50 principalement dans les détournements d'airs classiques ou de variétés connues à l'époque. Pauvre Rimsky-Korsakov, qu'avait-il fait de son fameux vol du bourdon ? Les rires et délires sont à l'honneur aujourd'hui dans Face à Face B. Voici un détournement de chanson dû à Frank Alamo. En 1967, il n'a pas hésité à s'emparer du « Haha, c'est the clown », grand succès pour Manfred Mann, devenu en français « Oh oh, fais le clown ».

Oh oh, fait le clown, d'après Ha Ha, c'est The Clown de Manfred Mann en 1967. C'était Jean-François Grandin, alias Franck Alamo. Ça fera 7 ans le 11 octobre que Franck Alamo nous aura tiré sa dernière révérence. Voici un auteur de chansons nommé Frédéric Botton, connu pour avoir commis quelques titres à succès, comme La Grande Zoa, pour Régine par exemple. Il est arrivé, rarement, mais c'est arrivé quand même, à Frédéric Botton de passer derrière le micro pour enregistrer un 33 tours dont on écoute Attention à la grosse boule qui descend l'escalier.

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1: Attention à la grosse boule qui descend l'escalier, c'était Frédéric Botton sur un album paru en 1968 et orchestré par le très demandé Alain Goraguer. Frédéric Botton était un auteur à femmes, comme Gainsbourg un peu, et a écrit des chansons pour Barbara, Annie Philippe, Alice Sapritch par exemple, ou même Charlotte Gainsbourg.
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1: Et aujourd'hui, dans Face à Face B, toujours à propos de rires et délires, voici un sketch de Raymond Devos, qu'on va prendre le temps d'écouter en entier, qui figure sur son premier 45 tours, paru à la toute fin des années 50, et dont le texte de pochette, très délirant bien sûr, est signé Boris Vian. Raymond Devos, très jeune et même enfant, avait le don pour raconter des histoires qui fascinaient son auditoire, paraît-il, et commence sa carrière réellement en 1948, en montant un numéro burlesque, Les Trois Cousins, avec André Gilles et Georges Denis. On va écouter Raymond Devos donc sur ce premier 45 tours de 1959 avec J'en ris, j'en pleure.
3: 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Il est mort aussi. 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C'est vrai d'ailleurs.

On a entendu un sketch de Raymond Devos au titre de petit document sonore aujourd'hui dans Face à Face B avec Jean Rit, Jean Pleure. Et juste derrière, c'était Pascal Billa en 1966 avec Les Zygomatiques. Le site encyclopédisque recense 3,45 tours de Pascal Billa, 3,45 tours, 4 titres, dont celui-ci. Si je retourne la pochette, je lis une partie du texte qui dit « J'ai passé toute mon enfance en Savoie à garder des vaches et des chèvres. Pour me distraire, je lisais le dictionnaire. Je viens juste de le terminer. À la dernière page figure la lettre Z, j'ai trouvé zygomatique. » Et le titre qu'on vient d'écouter, c'était Les Zygomatiques par Pascal Billa. Voici maintenant un rire un peu plus amer avec Hervé Villard. On reste en 1966 avec ce titre Fais la rire.

0: Fait la rire, troisième 45 tours en 1966 pour Hervé Villard, orchestré par un autre arrangeur très demandé à l'époque en la personne de Jacques Dangean.
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0: Dans Face à Face B, nos titres sont consacrés aux rires et délires. Voici une chanson créée à l'origine par Fats Domino, puis reprise par Jerry Lee Lewis, et enfin par un groupe assez mystérieux sur lequel je ne sais pas grand-chose, les Scorpions, en 1964, avec leur version de Hello Josephine.
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Les Scorpions en 1964 avec leur version de Hello Josephine empruntée à Fats Domino. Je ne sais pas grand chose sur ces Scorpions-là, bien qu'ayant consulté le site référence Discogs, qui est assez discret sur ce groupe des années 60 qui n'aurait apparemment rien à voir avec les Scorpions hard rockers connus à partir de la décennie 70. Nous parlons rires et délires toujours aujourd'hui dans Face à Face B, et voici un artiste spécialisé dans le rire qui a fait se plier des salles entières. Il était né le 13 juin 1875 et a disparu le 4 octobre 1949. Il s'appelait Constantin le Rieur, tout un programme, et voici la Tyrolomanie.

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3: Franche tranche de délire avec la tyrolomanie Constantin Le Rieur en duo avec une artiste nommée Yette Lucas. Nous continuons à rire et à délirer, mais là ça va être de façon beaucoup plus soft et surtout par le titre qu'on va entendre. Il s'agit de It Takes a Lot to Laugh, It Takes a Train to Cry, enregistré par le super groupe Mike Bloomfield, Al Cooper et Steve Stills en 1968. 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

It takes a lot to laugh, it takes a train to cry. Il était question de rire et de pleurs dans ce titre enregistré par Al Kooper et Stephen Stills sur un album intitulé Super Sessions, qui s'est beaucoup vendu à l'époque à partir de sa sortie le 22 juillet 1968. Face à Face B se termine pour aujourd'hui. Au micro, c'était Michel Gosselin. Nous parlions de rires et délires en chanson et on va se dire au revoir avec un spécialiste, Henri Salvador, enregistré à l'Alhambra au début des années 60. Un titre express qui dure 1 minute et 15 secondes et qui s'appelle On se retrouve la semaine prochaine pour un autre thème en chanson dans Face à Face B. D'ici là, portez-vous bien. Bye bye. Salut.

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lundi, mardi. Mon Dieu, nous sommes déjà mercredi. Il est 20h et il est grand temps de retrouver l'émission de dédicace que vous attendez tous, votre traditionnel cabanon du soir. Et pour vous accompagner, eh bien, c'est l'équipe habituelle que vous aurez le plaisir de retrouver. En effet, c'est Jérémy qui se trouve au micro et à la technique. Et je suis aux côtés de Janine. Elle vous répond d'ores et déjà au standard au 04 73 94 18 05. Alors surtout, n'hésitez pas à l'appeler. Elle vous attend nombreux et nombreuses en cette soirée de mercredi.

Eh bien, bonsoir à toutes, bonsoir à tous, ravi de vous retrouver sur les ondes de Variance FM. C'est Jérémy et je vous accompagne pour un tout nouveau numéro du Cabanon du Soir. Votre émission de dédicace dans laquelle vous choisissez tous vos morceaux préférés de variété française, de variété internationale ou de musette. C'est vous qui faites la programmation en nous appelant au 04 73 94 18 05. On compte sur votre présence et surtout, si vous n'avez jamais osé nous appeler, eh bien n'hésitez pas, on ne va pas vous mordre, bien au contraire. On est là pour vous faire passer un très bon moment à nos côtés avec un petit message, une petite chanson, bref, vous faites comme vous le souhaitez, c'est votre émission avant tout. Alors, je ne vais pas rappeler le déroulement de l'émission, vous le connaissez. Et donc, sans perdre plus de temps, je vous propose de débuter immédiatement avec l'éphéméride du jour. Nous sommes donc le mercredi 3 juin 2026 et nous fêtons aujourd'hui la Saint-Kevin. Si vous en connaissez, n'hésitez pas à nous appeler. C'est un prénom très courant, je suis sûr que vous en avez un dans votre entourage. En ce qui concerne maintenant les anniversaires du jour, eh bien nous souhaitons un très bon anniversaire à Greg Guillotin,

militante des droits civiques. C'est la première femme noire à être entrée au Panthéon pour son courage et son engagement. Alors, c'est son anniversaire aujourd'hui, mais malheureusement, elle nous a quittés le 12 avril 1975. Et puis, dans les anniversaires également de personnalités célèbres, nous avons aujourd'hui également Rafael Nadal, légende absolue du tennis mondial et recordman historique de victoire à Roland-Garros. Il est évidemment admiré pour sa combativité légendaire et son humilité exemplaire. Évidemment, on a une pensée pour tous les joueurs de Roland-Garros qui n'ont pas encore fini le tournoi. Et oui, c'est en ce moment sur votre écran de télévision. On poursuit maintenant avec les événements qui se sont déroulés un 3 juin. Eh bien, sachez que c'est le 3 juin de l'année 1888 qu'a été inauguré le premier train électrique à Richmond, aux États-Unis, marquant une avancée majeure dans le développement des transports urbains. Toujours dans les événements qui se sont déroulés un 3 juin, eh bien sachez que c'est le 3 juin de l'année 1885 que Louis Pasteur a vacciné pour la première fois un enfant contre la rage. Et on va terminer l'éphéméride du jour avec le dicton « Le temps qu'il fait en juin le 3 sera le temps de tout le mois ». Eh bien, je n'espère pas, parce qu'aujourd'hui, on a eu un temps très gris, voire pluvieux, et j'aimerais bien qu'il fasse beau quand même pour la fête de la musique. Et oui, parce que c'est dans moins de 3 semaines, et nous recevons ici à Puy-Guillaume les groupes Oisou et Kyoto Rose et le chanteur Greg Jaude, le 21 juin à partir de 17h30 sur la place Jean Jaurès. Et c'est gratuit. Espérons qu'il fasse beau, on croise les doigts, et tout ce que vous voulez d'ailleurs. Allez, cet éphéméride se termine, il est donc grand temps de passer à un petit quart d'heure musical proposé par l'animateur du soir. Et j'ai donc choisi des chansons sur le thème des trains en ce début d'émission. Et oui, car je vous le rappelle, comme je vous l'ai mentionné tout à l'heure, c'était le 3 juin de l'année 1888 qu'a été inauguré le premier train électrique à Richmond, aux États-Unis. Et pour commencer ce petit quart d'heure musical, on écoute tout de suite un morceau très humoristique. Il s'agit du twist SNCF, interprété par Henri Salvador. Très bon début de soirée à tous et à toutes à notre écoute. Et merci d'être branchés sur Variance FM pour votre cabanon du soir.

Et voilà, c'était le twist SNCF sur Variance FM. Un twist bien sympathique. Et on va continuer sur la même lancée, puisqu'on va écouter le Locomotion, un morceau de Sylvie Vartan.

Et voilà le Locomotion, un morceau de Sylvie Vartan qu'on adore sur les ondes de Variance FM. Je vous rappelle qu'en ce début d'émission, je vous propose des chansons sur le thème des trains. Et on va continuer tout de suite avec Michel Sardou qui nous interprète un très beau morceau intitulé « Le train de la dernière chance ».

En voilà un morceau original, c'était donc Le train de la dernière chance de Michel Sardou. Un morceau que j'ai pris plaisir à vous faire découvrir sur les ondes, c'est vrai qu'on ne l'entend pas souvent. Et on va maintenant terminer ce petit quart d'heure sur le thème des trains avec Michel Delpech qui nous propose tout de suite L'amour en wagon-lit.

Et voilà, on vient de vivre une bien drôle d'expérience. C'était L'amour en wagon-lit de Michel Delpech. Et ouais, L'amour en wagon-lit, ça doit bouger un petit peu dans tous les sens quand même, hein. Mais oui, enfin, chacun fait ce qui lui plaît, j'ai envie de dire. Et on a donc terminé ce petit quart d'heure dédié au train. J'espère que les chansons que je vous ai proposées vous ont fait plaisir. Allez, il est grand temps maintenant de passer à toutes vos dédicaces, car on est là avant tout pour ça, pour passer tous vos messages sur cette antenne. Et le premier message, il nous vient en l'occurrence de Yannick, c'est pour son plaisir et pour toute l'équipe de la radio. Yannick, on écoute tout de suite Jean-Luc Lahaye avec « Femme que j'aime ».

0: Et voilà, c'était « Femme que j'aime » de Jean-Luc Lahaye, un morceau proposé par Yannick pour son plaisir et pour toute l'équipe de la radio. Yannick, on espère que ce morceau vous a fait plaisir. En tout cas, on vous souhaite une agréable fin de soirée et on vous dit à très bientôt sur cette même antenne pour de nouvelles dédicaces. Bonne fin de soirée à vous et à très vite. Et on continue avec José Delaplaine. Il arrive sur l'antenne pour passer un message adressé à Maria et à ses enfants, à sa cousine Léonore, mais aussi à Denis, Joël et Daniel de Sébaza, Pierrette de Saint-André-le-Coq et toute l'équipe de la radio. José, nous écoutons tout de suite La valse des amours de Jérôme Robert.
1: Voici une très jolie valse qui s'appelle La valse des amours. On y va les valseurs ?

0: Et voilà, c'était donc la première valse de la soirée, la valse des amours de Jérôme Robert. J'espère que vous n'avez pas trop la tête qui tourne, mon cher José. Ah ouais, c'est toujours la première valse qui fait un peu mal au crâne, après ça va mieux. En tout cas, cette dédicace, elle était proposée donc de votre part pour Maria et pour ses enfants, pour sa cousine Léonore et pour Denis, mais aussi Joël et Daniel de Sébaza, Pierrette de Saint-André-le-Coq et toute l'équipe de la radio. Merci pour votre fidélité, José. On vous souhaite une agréable fin de soirée et on vous dit à bientôt. Et on poursuit tout de suite avec un fidèle auditeur de Vichy qui passe sa dédicace pour son plaisir, pour sa famille, pour ses amis et pour toute l'équipe de la radio. On écoute Yves Duteil, J'ai la guitare qui me démange.
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1: Apparemment, Yves Duteil a la guitare qui le démange. Bon, en même temps, c'est normal, c'est un musicien qui aime la gratte, donc ça va de soi quand même. Hein. Bon, en tout cas, cette dédicace nous naît de la part d'un fidèle auditeur de Vichy, pour son plaisir, pour sa famille, tous ses amis et toute l'équipe de la radio. Merci à ce fidèle auditeur, bonne fin de soirée à lui et à bientôt. Et on continue avec Raymond de Tourzel qui adresse un message à Simone et Paul d'Ozolette. C'est aussi pour Simone de Ronzière, Guy le taxi d'Issoire, Raymond de Solignat, Nicole et Raymond de Lezoux, le club de l'amitié de Meillot et ses environs, le fidèle auditeur d'Eda et toute l'équipe de la radio. Grâce à Raymond, nous écoutons tout de suite sur l'antenne un morceau d'Amandine Musichini. Il s'intitule en l'occurrence « La brésilienne ».

Eh ben dis donc, avec ce morceau, on se serait presque cru au Brésil. Il ne manquait plus que les danseuses de samba. Après, peut-être que Janine a envie de s'essayer à ce type de danse, hein. Pourquoi pas, j'ai envie de dire. Bon, là, elle est un petit peu occupée avec le standard. Elle n'a pas le temps pour ça. D'ailleurs, n'hésitez pas à l'appeler au 04 73 94 18 05. Elle attend tous vos messages. Et faites d'ailleurs comme Raymond de Tourzel, qui vient de passer sa dédicace pour Simone et Paul d'Ozolette, pour Simone de Ronzière, Guy le Taxi d'Issoire, Raymond de Solignat, Nicole et Raymond de Lezoux, le club de l'amitié de Meillot et ses environs, le fidèle auditeur d'Eda et toute l'équipe de la radio. Raymond, on vous souhaite une bonne soirée et on vous dit à bientôt sur l'antenne pour de nouveaux messages. Et on va continuer tout de suite avec une dédicace proposée par Henri pour son plaisir, pour la sympathique équipe du Cabanon du soir et tous les bénévoles de la radio. C'est la deuxième fois ce soir qu'on va entendre du Michel Sardou. Henri nous propose tout de suite de prendre part au bal populaire.

Michel Sardou avec les balles populaires. Un morceau qui nous rappelle que les fêtes de village battent leur plein en ce moment. Et oui, l'été approche. Il y a donc plein de petites communes qui proposent des animations variées. Et notamment, eh bien, la fête de la musique de Puy-Guillaume approche. Ce sera le 21 juin, un dimanche à partir de 17h30 avec Wazou, Kyoto Rose et Greg Jaude. Et puis évidemment, quand on parle de fêtes populaires, il y a également les fêtes du 13 juillet à Puy-Guillaume, un moment incontournable. On salue d'ailleurs nos amis de Anime PG qui se donnent du mal pour proposer chaque année un magnifique défilé et surtout de très belles animations. On remercie également Henri d'ailleurs, tiens, qui a passé sa dédicace pour son plaisir, pour la sympathique équipe du Cabanon du soir et tous les bénévoles de la radio. Henri, bonne soirée à vous, merci de votre fidélité, on vous dit à bientôt. Et on va continuer maintenant avec Christian de Saint-Bonnet-Prérillon. Il passe sa dédicace pour son plaisir, pour ses enfants et ses petits-enfants, sa sœur Marie-Pierre, Bernadette, la sympathique équipe du Cabanon du soir et tous les bénévoles de Variance FM. Grâce à Christian de Saint-Bonnet-Prérillon, nous allons écouter sur l'antenne un morceau de Pierre André. Il s'agit de « Bonjour, Chomeil ».

Bonjour Chomeil, c'était Pierre-André avec une dédicace qui était demandée par Christian de Saint-Bonnet-Prérillon pour son plaisir, pour ses enfants, ses petits-enfants, sa sœur Marie-Pierre, Bernadette, la sympathique équipe du Cabanon du soir et tous les bénévoles de la radio. Merci d'avoir été avec nous Christian, on vous souhaite une superbe fin de soirée et on vous dit à bientôt sur l'antenne pour de nouvelles dédicaces.

Et oui, je vous l'avais dit que ce morceau était drôlement sympa. C'était le 31 rue des Amours de notre ami Damien Poyard. Et ce morceau, il était proposé par André à Saint-Mion pour Fernande à Issoir. Merci André, bonne fin de soirée à vous. On vous embrasse avec Janine et on vous dit à bientôt. Et on continue avec Les filles d'Espagne de Franck Salé. C'est demandé par Edith et Georges de Champs pour leur plaisir, leurs amis danseurs et toute l'équipe de la radio. Eh bien, Edith et Georges, allons tout de suite à la rencontre de ces fameuses filles d'Espagne.

Ah, c'est vrai qu'elles sont sympas, ces filles d'Espagne. Mais si vous souhaitez une femme qui va justement, eh bien, tout simplement vous apporter un peu de soleil, vous pouvez contacter notre amie Janine. Elle est là, elle est au standard, au 04 73 94 18 05. Avec son teint bronzé, elle saurait vous charmer. Bon, vous ne la voyez pas au téléphone, mais... Bon, après, il faut l'imaginer, quoi. Voilà, c'est tout. En tout cas, cette chanson, elle était proposée par Christiane et Jean de Baillé. Non, pardon, elle n'était pas proposée par Christiane et Jean, puisque c'est eux qui arrivent juste après. J'ai dit une bêtise. C'était proposé par Edith et Georges de Champs pour leur plaisir, leurs amis danseurs et toute l'équipe de la radio. Merci Edith et Georges. On vous dit à bientôt. Vous revenez quand vous voulez. Et là, justement, eh ben, on va retrouver Christiane et Jean de Baillé. C'est pour Christine et Jean-François qu'ils passent une dédicace, mais aussi Janine et Jérémy, Nadine et son mari et tous les bénévoles de la radio. Christiane et Jean, nous allons écouter sur l'antenne la bande à barder avec la fameuse valse à Pierrot.

0: La valse à Pierrot, et oui, une bien belle valse de la bande à Bardet, proposée par Christiane et Jean de Baillé. Pour Christine et Jean-François, Janine, Jérémy, Nadine et son mari et tous les bénévoles de la radio, bise à tous. Merci de votre fidélité, Christiane et Jean. On vous embrasse avec Janine, on vous souhaite une agréable fin de soirée et on vous dit à très vite. Et on continue avec Emilienne à Sébaza. Elle passe un petit mot pour son plaisir et toute l'équipe de la radio. Grâce à Emilienne, nous allons écouter un morceau qui va nous ramener pas mal d'années en arrière, c'est vrai. Bon, après, c'est la spécialité d'Emilienne, hein, il faut l'avouer. À chaque fois qu'elle appelle, on se demande ce qu'elle va nous proposer. Hein. Des fois, on a des surprises même. Et là, ce soir, c'est une bonne surprise, puisque c'est un morceau qui fait partie de notre discothèque. On écoute Yves Montand, Le Télégramme.
1: Le Télégramme. Mademoiselle, je voudrais passer un télégramme, s'il vous plaît.
2: Pour la France?
1: Oui, pour la France.
2: Quel numéro de
1: bus? Odéon 2745.
2: 45. Adressez à...
1: Mademoiselle Colette Mercier.
2: Colette Mercier. Marcel Michel Raoul, c'est l'Espagne, Marcel Raoul.
1: Oui.
2: Adresse?
1: 23 Square Lamartine, Besançon.
2: Département?
1: Le Doubs, je crois.
2: Besançon Doubs.
1: Oui, j'ai le Doubs.
2: Le texte?
1: Mon chéri.
2: Comment?
1: Mon chéri.
2: Mon chéri ou ma chérie?
1: Non, non, non, mon chéri.
2: Mon chéri. Mmh. Comme une entête de lettres, alors.
1: Oui, si vous voulez. Mon chéri.
2: Mon chéri, deux fois?
1: Non, mademoiselle, une fois. J'entends le vent, je t'aime.
2: J'entends le vent, je t'aime. Ensuite.
1: Oui. La ville est morte depuis que tu es parti, mais la statue est toujours à la main.
2: Attendez. Depuis que tu es parti, mais la quoi?
1: La statue.
2: Comme une statue?
1: Eh oui, comme une statue.
2: La statue est toujours à la même place, c'est ça?
1: C'est ça. Eugène Su me regarde, je t'aime.
2: Eugène, comme le prénom.
1: Comme le prénom.
2: Ensuite.
1: Su.
2: Comment?
1: Su, Eugène Su.
2: Eplé.
1: S comme Suzanne, U comme... Oui, et E comme Eugène. Eugène Su. Oui, mademoiselle, vous savez bien, les Misérables, les Trois Mousquetaires.
2: Ensuite.
1: Me regarde, je t'aime.
2: Je t'aime.
1: Je pense à toi.
2: Je pense à toi.
1: Je t'aime, je t'aime, je t'aime.
2: Je t'aime, je t'aime. Alors, trois fois, je t'aime.
1: Oui, Paul.
2: C'est la signature?
1: Oui, c'est la signature.
0: Ah ben, je m'attendais à un morceau, j'ai été drôlement surpris hein, pour le coup. C'était pas un morceau, non, plutôt une sorte de sketch de Yves Montand proposé par Emilienne à Sébaza pour son plaisir et toute l'équipe de la radio. Bah, le télégramme, j'en avais jamais entendu parler. Bon, la qualité était pas fameuse, hein, je m'en excuse, ça fait partie des vieilles choses qu'on a dans la discothèque. Voilà. Emilienne, bonne fin de soirée à vous, on vous dit à bientôt. Et si vous souhaitez passer autre chose ce soir, n'hésitez pas. J'ai vu qu'il y avait du Mireille Mathieu sur votre dédicace, mais on n'a pas trouvé le morceau, malheureusement, dans la discothèque. Et on va continuer avec, cette fois-ci, un petit morceau proposé par Josette, pour son plaisir, son mari et toute l'équipe de la radio, avec des bises à tous. Josette, nous allons encore valser ce soir, mais cette fois-ci c'est une valse pas comme les autres, la valse des tondeuses. Bon, attention, ça peut être dangereux de valser avec des tondeuses quand même. Enfin bon, chacun fait ce qui lui plaît, comme je le dis souvent.

la valse des tondeuses. Oui, c'est vrai que elle danse un petit peu en quelque sorte hein, quand elle tonde le gazon. Enfin bon, chacun a sa vision, c'est sûr. Et ce morceau, bah, il était proposé par Josette pour son plaisir, pour son mari et pour toute l'équipe de la radio, avec des bis à tous. Eh bien, merci beaucoup Josette, on vous souhaite une agréable fin de soirée et on vous dit à bientôt. Remarquez, la valse des tondeuses, cette saison, hein, parce que là, le gazon, il pousse hein, avec la température. Hein. On a du gazon, bon, quoi qu'il va finir par cramer à force, hein, mais voilà, ça manque un peu d'eau, donc à un moment donné, ça va brûler. Enfin bref, il est 21h04 sur l'antenne et il est donc grand temps de faire un point sur vos manifestations locales. Et je vais commencer avec les soirées karaokuiz avec Lionel. Au programme notamment, ce jeudi 4 juin, un quiz par équipe au Pool House Pub à QC. Le début est prévu à 19h30. Pour réserver, vous pouvez contacter le 06 65 63 63 44. Le vendredi 5 juin, soirée burger à 15€ avec un karaoké dansant. Ça se passe à l'atelier Maillotoise et pour plus de renseignements, vous pouvez contacter le 04 63 88 55 60. Le samedi 6 juin, toujours dans le cadre des soirées karaoquiz, il y aura en l'occurrence une soirée Kirby's années 90. 10 chanteurs seront présents pour l'anniversaire du Jaja à Saint-Pourçain sur Sioule. Plus de renseignements et réservations au 04 70 20 09 97. Et enfin, le dimanche 7 juin, karaoké dansant à l'Aubergine à Vichy. Renseignements au 06 66 48 01 50. Je vous rappelle donc les lieux dans lesquels se déroulent ces soirées karaoquiz. Ce jeudi, c'est un quiz par équipe au Pool House Pub à QC. Ce vendredi, soirée burger et karaoké dansant à l'atelier Maillotoise. C'est donc vendredi soir. Le samedi 6 juin, soirée Kirby's sur le thème des années 90 avec des chanteurs qui animeront donc le Jaja de Saint-Pourçain-sur-Sioule. Et enfin, le dimanche 7 juin, karaoké dansant à l'Aubergine, un bar situé à Vichy. Voilà, vous avez tous les renseignements nécessaires. On continue maintenant avec un concert de printemps qui aura lieu à la salle de l'Ancien Marché.

la salle de l'ancien marché de Randan, le dimanche 14 juin à partir de 17h. Il est gratuit. Plus de renseignements au 06 75 39 87 56. Et on poursuit avec la journée mondiale du don du sang qui fait cette année étape à Gergovie. La journée mondiale du don du sang aura lieu le dimanche 14 juin et elle sera donc célébrée dans le Puy-de-Dôme à Gergovie. Au programme, une randonnée sur le site, gratuite, à partir de 13h avec 4 parcours allant de 30 minutes à 2h. De même, il sera possible de visiter le musée archéologique gratuitement sur inscription. Enfin, à 15h, tous les participants sont invités à se rassembler pour une photo collective prise avec un drone. La tenue rouge, couleur de la cause, est la bienvenue. Une journée de fête pour remercier les donneurs et sensibiliser à ce geste simple qui sauve de nombreuses vies. Pour plus de renseignements et pour vous inscrire, vous pouvez contacter le 06 72 20 89 38. C'est donc la journée mondiale du don du sang à Gergovie, avec au programme des randonnées, une visite du musée et une belle photo souvenir, le dimanche 14 juin, au cours de l'après-midi. Et on va maintenant parler d'un escape game gourmand. Un parcours avec énigmes qui aura lieu au sein de la commune de Cuya. Le thème cette année, c'est la lumière volée. Pour cette deuxième édition, il y aura donc 3,5 km de découverte et de gourmandise pour une durée d'1h30 environ. L'événement a lieu le dimanche 14 juin de 10h à 17h30, place de la Charme à Quinya. À Cuya, pardon, pas Quinya. Alors, petit rappel éventuel du synopsis pour ceux qui ne sauraient pas à quoi correspond cet escape game. Ali et Dorothée, les pirates de la rivière, ont encore frappé. Après la menace de contamination de l'eau de Jose l'année dernière, voilà qu'ils ont enfermé la lumière éternelle de la lanterne des morts de Cuya. Retrouve tous les indices nécessaires pour ouvrir la lanterne verrouillée et libérer la lumière. Rendez-vous donc à Cuya, place de la Charme, devant la mairie, pour en apprendre plus sur la commune, goûter des gourmandises et déjouer le mauvais tour des pirates de rivière. L'événement donc aura lieu le 14 juin, je le disais. Il y aura donc des départs jusqu'à 16h30 et puis c'est accessible à tous. D'autres animations seront aussi proposées, telles que des jeux en bois, des ateliers culinaires avec des produits locaux et il y aura des animations autour de l'archéologie organisées par la mairie de Cuya. Voilà, c'est donc un escape game gourmand, un parcours avec énigmes dans Cuya proposé le dimanche 14 juin tout au long de la journée. Voilà, je pense que je vous ai tout dit sur les ondes. On va donc maintenant passer à vos dédicaces. Il nous en reste encore quelques-unes à diffuser, mais je vous invite à nous contacter au 04 73 94 18 05. Il reste de la place, alors surtout, n'hésitez pas à nous joindre. Et on continue avec Ghislaine Avarenne. Elle passe un petit mot pour son plaisir, pour son mari et toute la sympathique équipe de la radio avec de grosses bises. À tous. Ghislaine, on écoute les joyeux Limousins avec la vallée du Sacramento.

La vallée du Sacramento. Moi, je trouve que c'est sacrément tard, justement, pour y aller, hein, n'est-ce pas? Petit jeu de mots qui tombe à l'eau, hein, n'est-ce pas? Enfin bref, en tout cas, cette dédicace nous venait de la part de Ghislaine à Varennes, pour son plaisir, pour son mari et toute la sympathique équipe de la radio, avec de grosses bises à tous. Merci Ghislaine, bonne fin de soirée à vous, on vous dit à très vite. Et on continue avec Franck de Besançon, qui passe sa dédicace pour son plaisir, pour l'équipe de la radio et tous les amis auditeurs. On écoute, pour lui faire plaisir, la grande Sophie avec « La mère ».

La grande Sophie, eh ben, c'est une chanteuse qu'on avait presque oubliée pour le coup, hein, n'est-ce pas Janine? Ouais, ouais, c'est vrai, hein, on l'a entendue ce soir, mais on se demandait bien où elle était passée. On l'entend sur aucune radio, à part la nôtre, visiblement. En tout cas, c'est Franck de Besançon qui l'avait demandé pour son plaisir, pour l'équipe de la radio et tous les amis auditeurs. Merci d'avoir été avec nous Franck, on vous souhaite une très agréable fin de soirée, une belle fin de semaine à notre écoute et on vous dit à très vite. Alors tout à l'heure, on a eu un sketch de Yves Montand, voilà. Et cette fois-ci, on va avoir un vrai morceau pour le coup. Il s'agit de la fameuse bicyclette. C'est demandé par Raymonde Acombronde. Pour Jeannette et Kiki avec de grosses bises. Pour Irène, Joël, Brigitte et Thierry. Mais aussi Catherine et Janine à Aigues-Perses. Tous les amis et tous les auditeurs. Ainsi que toute l'équipe de Variance FM. Avec une mention spéciale pour le gentil duo de ce soir, Janine et Jérémy. Et des grosses bises, évidemment. Eh bien, Raymonde, on écoute donc, je le disais, la bicyclette d'Yves Montand.

0: Eh ben moi j'en connais une qui est à bicyclette, c'est notre amie Janine. Et elle prend du plaisir à faire ses quelques 400 mètres à vélo, n'est-ce pas hein? Ah bah oui, hein. En plus Janine, pour le coup, tu te muscles les jambes, n'est-ce pas? On va dire ça comme ça, hein?
1: Bien sûr, j'ai toujours fait du vélo. Je ne suis pas née sur un vélo, mais presque.
0: Et voilà. Non mais c'est... En fait, la chanson de Yves Montand, elle t'est dédiée, c'est ça, hein?
1: Tout à fait.
0: Ben oui, non, mais c'est sûr.
1: Je me connais bien, d'ailleurs.
0: Alors, si vous croisez quelqu'un à vélo dans Puy-Guillaume, c'est peut-être
1: ah,
0: Janine.
1: Oui, mais je suis facilement reconnaissable et souvent, on me dit « Ah ben, j'avais vu ton vélo, donc je savais que t'étais là. »
0: Ah oui, bah oui. Bah j'espère que ça fera jamais comme dans le film de Louis de Funès, parce que sinon, ah bah mon vélo. Oui, voilà. Bon, en tout cas, on te retrouve pour l'instant au standard, mais vous la verrez peut-être à bicyclette vers 22h quand elle rentrera chez elle.
1: Voilà.
0: Et cette dédicace, du coup, eh bien, c'était Raymond Dacombronde qui l'a proposé pour Jeannette avec Kiki avec de grosses bises, pour Irène, Joël, Brigitte et Thierry, mais aussi Catherine et Janine à Aigues-Pers, tous les amis et tous les auditeurs, ainsi que toute l'équipe de Variance FM, particulièrement le gentil duo de ce soir, Janine et Jérémy. Bonne soirée et grosse bise. Merci Raymond pour cette dédicace. On vous souhaite une agréable fin de soirée et on espère que tout roule pour vous. C'est le cas de le dire après un morceau comme celui-là. Et on va continuer tout de suite avec une prochaine dédicace. Et cette fois, on reçoit Gérard de Berzé. Il souhaite passer un petit mot pour son plaisir, pour l'équipe de la radio et tous les amis auditeurs. Gérard nous emmène dans le sud, aux côtés de Nino Ferrer.

Et voilà, on vient de descendre dans le sud avec ce morceau de Nino Ferrer. Et c'était demandé par Gérard Aberzé pour son plaisir pour l'équipe de la radio et tous les amis auditeurs de Variance FM. Gérard, on espère que vous avez bien profité du soleil du sud. En tout cas, on vous souhaite une très agréable fin de soirée, une belle fin de semaine et on vous dit à bientôt. Et on continue notre voyage. Après le sud, on vous emmène dans le Loir-et-Cher. Ouais, ça change d'ambiance, c'est vrai. Et cette dédicace, qui se joint donc à ce morceau, est proposée par Amandine l'infirmière pour les deux jeunes de ce soir, pour Nadine et René, pour son mari et ses trois enfants, pour ses patients et ses collègues infirmières, avec des bis à tous. Eh bien, allons-y. Faisons un petit détour ensemble par le Loir-et-Cher.

Bah moi, ça ne me gêne pas de marcher dans la boue, hein. Je suis un pur campagnard. Bah oui, le Loir-et-Cher d'ailleurs, j'adore, hein. C'est un très très beau coin de France. Et ce morceau de Michel Delpech, eh bien c'était Amandine l'infirmière qui nous l'a proposé, qui nous l'avait proposé. Pour les deux jeunes de ce soir, pour Nadine et René, pour son mari et ses trois enfants, ses patients et ses collègues infirmières, bis à tous. Merci beaucoup Amandine de nous avoir proposé ce morceau. On vous embrasse, on vous souhaite une agréable fin de soirée et on vous dit à bientôt. Et on continue avec Marie-Claude à Maringue qui nous adresse un message à l'équipe de la radio et c'est également pour son plaisir. Eh bien, Marie-Claude, on continue sur la série de morceaux de variété française puisque cette fois-ci nous écoutons Dalida qui nous chante « Bonsoir mon amour ».

Bonsoir mon amour, c'était Dalida, un bien bon morceau demandé par Marie-Claude Maringue pour son plaisir et toute l'équipe de la radio. Eh bien, merci beaucoup Marie-Claude, on vous souhaite une agréable fin de soirée, on vous dit à très vite. Et on poursuit avec notre chère Yvette, qui adresse son message à son mari Fernand en lui souhaitant un bon rétablissement, mais aussi à ses enfants, ses petits-enfants, ses arrière-petites-filles et à toute l'équipe de la radio. Bis à tous. Les joyeux Limousins, c'est ce qu'on va entendre avec le morceau intitulé « Colombe ».

Ah, quelle est belle cette colombe, celle des joyeux Limousins. Et ce morceau, eh bien, il était demandé par Yvette pour son mari Fernand en lui souhaitant un très bon rétablissement. Pour les enfants, les petits-enfants, mais aussi les arrière-petites-filles et toute l'équipe de la radio avec des bis à tous. Merci d'avoir été avec nous, Yvette. On vous souhaite une superbe fin de soirée, une belle fin de semaine aussi. Et on vous dit à bientôt. Bah, j'ai presque plus de dédicaces, hein. On va arriver à la fin de l'émission plus tôt que prévu. Bah, écoutez, vous êtes un peu moins nombreux que d'habitude ce soir. Bon, on ira se coucher plus vite, ma foi. Hein. Janine remontera plus vite sur son vélo aussi. Voilà. Elle fera plus de sport, elle fera un tour de quartier pour une fois. Allez, on continue avec un fidèle auditeur d'EDA. Il passe son message pour la très sympathique équipe du Cabanon du soir. Pour tous les amis auditeurs, pour les charmantes danseuses des Baladins à Roya, particulièrement Christiane, fidèle auditrice de la radio. Et il fait un clin d'œil à Raymond de Tourzel. Nous allons entendre un morceau de Michel Thor, c'est une vague bleue.

Et ben voilà, on vient de surfer sur la vague avec ce morceau de Michel Thor, c'est le cas de le dire. Et c'était proposé par un fidèle auditeur d'Eda pour son plaisir, pour la très sympathique équipe du Cabanon du Soir. Tous les amis auditeurs, mais aussi les charmantes danseuses des Baladins à Roya. Et il n'oublie pas non plus Christiane, cette fidèle auditrice de Variance FM. Et il faisait aussi un petit clin d'œil à Raymond de Tourzel. Eh bien, on vous remercie évidemment, très cher fidèle auditeur d'Eda. On vous souhaite une superbe fin de soirée. Et surtout, vous revenez quand vous voulez dans cette émission. C'est la vôtre avant tout, donc on compte sur votre fidèle présence de manière régulière. Et on poursuit avec justement Christiane qui passe un message pour son plaisir, pour l'équipe de la radio, pour les danseurs des Baladins à Roya. Et bien sûr, elle a une pensée pour le fidèle auditeur d'Eda. On écoute Pascal Jameau et il s'agit de Tornorero.

Et voilà, c'était Pascal Jamou avec Tornero et pas Tornoriro. Hein. Je crois que c'est une erreur d'écriture dans la discothèque. Il faudra que je le modifie tout ça. En tout cas, cette chanson, elle était proposée par Christiane pour son plaisir, pour toute l'équipe de la radio, pour les danseurs des Baladins Arroya. Et elle a une pensée aussi pour le fidèle auditeur Deda. Merci Christiane, bonne fin de soirée à vous. On vous dit évidemment à très vite. Et on continue avec Paulette, qui souhaite passer un message pour son plaisir, pour sa famille, pour Nadine et René, Janine et Jérémy, toute l'équipe de la radio et tous les amis auditeurs, avec de grosses bises à tous. On écoute Daniel Lévy avec l'envie d'aimer.

L'envie d'aimer Daniel Lévy. Quelle belle déclaration d'amour, n'empêche. Hein. C'était un sacré chanteur, ce Daniel Lévy. Vous le savez, malheureusement, il nous a quittés il y a peu de temps de cela. C'était il y a 2-3 ans, je crois, environ. Voilà, en tout cas, on pense bien à ce chanteur à la voix d'or. Et cette dédicace, elle a été proposée par Paulette pour son plaisir, sa famille, mais aussi Nadine et René, Janine et Jérémy, toute l'équipe de la radio et tous les amis auditeurs. Bis à tous. Merci Paulette, bonne fin de soirée et on vous dit à bientôt. Et on termine notre session de dédicace avec un petit message provenant d'un auditeur du Césalier. C'est pour son plaisir et pour l'équipe de la radio. Il souhaite écouter Nadège Gravière et Maxime Derrico et il nous interprète d'ici à Napoli.

bah, c'est ce qu'on appelle un morceau très entraînant pour terminer l'émission en beauté. Et celui-ci a été demandé par un auditeur du Césalier pour son plaisir et toute l'équipe de la radio. Merci pour ce morceau. On en profite pour préciser que notre ami Maxime Déricault sera à Barjavel demain. Il remplace l'accordéoniste qui était initialement prévu, qui est malade. Donc voilà, ça arrive. En tout cas, merci pour ce beau morceau, très cher fidèle auditeur. On vous dit à bientôt. Il est 21h59 et bientôt 30 secondes. Il est donc grand temps de lancer l'agenda de vos thés dansants.

0: Eh bien, rebonsoir, ma chère Janine.
1: Oui, rebonsoir, Jérémy.
0: Eh bien, Janine, le miracle s'est produit ce soir. Il est 22h tapante.
1: Nous ne ferons pas de rap ce soir.
0: Oui, c'est un miracle. Et surtout, c'est génial, on lance l'agenda à l'heure. Alors là, formidable. Non, bah, on vous adore, chers amis auditeurs. Mais de temps en temps, c'est vrai que c'est bien de finir à l'heure quand même. Hein. Allez, on va laisser Janine nous parler des thés dansants. Et juste après, eh bien, je fermerai les portes du cabanon. Et Janine se préparera, quant à elle, à enfourcher son vélo. Allez, c'est parti, voilà. Janine.
1: Eh bien, bonne soirée. Bonsoir à vous toutes et à vous tous.
0: C'est bien, leur souhaite une bonne soirée avant d'avoir commencé.
1: Ma langue a fourché. Donc, je vais commencer par les arcades de Barjavel à Courpières qui vous attendent demain, jeudi 4 juin, pour un thé dansant à partir de 14h30. Il sera animé, comme vous a dit Jérémy, par Maxime Déricot. L'entrée est à 12 euros. Le vendredi 5 juin, il y aura une soirée SBKR, Kizomba, Bachata, Salsa et Rock à partir de 21h. Il y aura une heure d'initiation de danse avec un prof, suivie d'une soirée multidance. L'entrée est gratuite. Le samedi 6 juin, il y aura un repas dansant à partir de 19h30, animé par le groupe Fiesta 80. C'est des musiques années 80 jusqu'aux musiques actuelles, au prix de 38 euros par personne, tout compris. Et le dimanche 7 juin, le thé dansant à partir de 14h30 sera animé par l'orchestre de Mathieu Martini. L'entrée est à 12 euros. Si vous voulez plus de précisions, vous pouvez appeler les arcades de Barjavel à Courpières au 06 08 24 96 79 ou le 04 73 53 61 18. Le dancing La Belle Époque à Puy-Guillaume vous attend tous les mercredis, vendredis, dimanches et jours fériés à partir de 15h. Ce vendredi 5 juin, ce sera Joé Béatrice qui animera l'après-midi dansante et à partir de 18h, vous aurez la soirée barbecue. Le dimanche 7 juin, ce sera l'orchestre de Michel Chevarin qui vous fera danser tout l'après-midi. Si vous voulez plus de renseignements, vous pouvez appeler le 06 10 97 97 27. Le 14 juin, à partir de 15h, vous pourrez aller à Saint-Pourçain-sur-Sioule, à la salle Bernard Coulon. Il y aura un thé dansant organisé par le club La Fleur de l'Âge de Solsay. Ce thé dansant sera animé par un orchestre. L'entrée est à 11 euros. Pour réserver, vous pouvez appeler le 04 70 45 94 41 ou le 06 70 49 80 68 ou le 04 70 45 52 09 ou le 06 43 90 08 64. Le 6 et 7 juin, vous pourrez vous rendre à Langres sur Alagnon dans la Haute-Loire, à la salle polyvalente, pour un festival d'accordéon sur ces deux jours. Donc le programme est le suivant. Le samedi 6 juin, vous aurez un repas sur réservation à midi. De 14h30 à 22h, vous aurez un gala avec deux orchestres. Ce sera l'orchestre de Dominique et Stéphanie Floquet et l'orchestre de Jean-Marc Delorme, avec la participation de Étienne de Normandie et Sébastien Castagne. Il y aura buvette, pâtisserie, planche à partir de 19h. Les tarifs sont les suivants. Vous aurez le repas plus l'après-midi dansant au prix de 30 euros. Et si vous voulez aller uniquement à l'après-midi dansante, ce sera au tarif de 12 euros. Pour le dimanche 7 juin, toujours de 14h30 à 20h, il y aura l'après-midi dansante au prix de 12 euros avec l'orchestre de Jean-Marc Delorme, de Jean-Pierre Coustet et la participation de Gilles Sabi, Jean-Pierre Joumard, Benoît Pratoussi et Laurent Mallet. Ce festival d'accordéon est organisé par l'association Accordons-nous. Et pour avoir plus d'infos et pour réserver, vous pouvez appeler le 06 21 38 65 96. Voilà, j'en ai terminé avec ces thés dansants. Je vous rappelle que si vous avez des annonces à nous faire parvenir, vous pouvez le faire par courrier en écrivant à Variance FM, 17 avenue Anatole France, 63 290 Puy-Guillaume, ou en nous appelant lors des soirées du Cabanon, c'est-à-dire le lundi, mardi, mercredi, jeudi, entre 20h et 22h, au 04 73 94 18 05. Sinon, vous pouvez aller sur notre boîte mail et vous taper contact@variancefm.com. Mes chers amis auditrices et auditeurs, je vous souhaite une très bonne fin de soirée, une bonne nuit, et je vous dis à demain.
0: Merci beaucoup Janine pour cet agenda bien complet. Et oui, la soirée se termine déjà. J'espère que vous avez passé un bon moment à nos côtés. Pour la suite des programmes, rendez-vous donc demain à partir de 20h pour un prochain Cabanon. Ne manquez pas non plus l'émission En toute transparence, proposée à 19h par Marc. Et puis, dans les prochains rendez-vous, il y aura aussi l'émission Soyons zen. Je vous retrouve notamment ce vendredi à partir de 19h avec une praticienne bien-être et également un lieu de bien-être à découvrir. Vendredi 19h, je serai donc à vos côtés. Soyez là, vous aussi, si vous le pouvez. Bonne fin de soirée, bonne nuit et pour le Cabanon, je vous dis à bientôt. On se retrouve très vite, c'est promis.

les menteurs vers l'audio. Puis alors, dites donc, comme il picole pas mal, hein, l'autre jour, il s'est fâché avec sa bonne femme. Ah, il a dit, t'as tant vin. Si t'arrêtes pas de boire maintenant, mais t'es fini, je divorce. C'est bien simple. Je veux plus toi rentrer sous comme un Polonais. T'entends-tu ce que je te dis? Bon, écoute, te fâche pas. Ma pauvre Berthe, faut pas te fâcher. Je te jure que je boirai plus un verre de vin. On boirait 12. Non, mais il a pas dit ça, mais il l'a pensé. Le vieux coquin. Mais ça, il buvait plus, ah, dis donc, il buvait de l'eau, des jus de fruits, tout ça, sa femme, elle était contente. Mais lui, ça commençait à le travailler un peu. Puis les copains, ils ont dit, ben, tout donc, viens donc, soir, là, on va faire un tarot. Oh, ben, oui, mais, oh, allez, gars, attention, il hein, faut pas de picole. Non, non, on boira pas, allez, allez. Il dit ça à la Berthe, dis donc, soir, je vais jouer avec des copains au tarot. Ah, je veux bien le tuyol, mais n'oublie pas ta promesse. Ça va, Berthe, je t'aime, je l'ai juré, je boirai pas. Ou un jus de fruits, par-ci, par-là, et tout. Oh, mes pauvres enfants, à 4 heures du matin, il était saoul. Mais saoul, ben, mon Dieu, je comprends. Oh, et ben, et voilà, comme j'ai dit que je buvais plus avant, il m'en fallait ben, 10 litres pour m'arranger, ma présente. 3 verres, et puis je tiens plus debout. Oh, putain. Oh, non, mais j'en tiens une, hein. Oh, là, là. Et il arrive devant chez lui, puis là, il a une belle clôture avec une grande grille. Ah, il est... Où s'est-il foutu? Où s'est-il foutu ma clé? Je l'ai pourtant pas bu. Ah, je l'aurais senti passer quand même, hein? Dans le gosier, ça gêne. Où s'est-il foutu cette saloperie de clé? Ah, je l'ai pas, hein? Oh, ben tant pis, je vais passer par-dessus, puis... Ah, il ravin. Le vlac, il essaye de sauter par-dessus la grille, mais tu sais bien, au bout des grilles, il y a des machins pointus. Oh non, le Dieu. Paf! Dans l'occiput. En plein dans l'occiput. Ah oui, merde. Ah non, le Dieu. Oh là là. Et, oh, et ça saignait, ils ont. C'est à faire. Non, le Dieu, pourvu qu'elle m'entende pas, la Berthe. Il rentre à la maison comme il peut. Il traverse la chambre en cacat mimi pour pouvoir l'entendre. Il rentre dans la salle de bain. Il se fout sur une chaise devant la glace à pharmacie. Il est là, nom de Dieu, il ouvre la porte, il prend un pansement qui était là. Il dit, bon, ben, bon Dieu. Oh, il y avait de la veine que pour les sous-l'eau. Il a dit, à jeun, je me serais cassé 3 fois la gueule. Il arrive à foutre le pansement comme il peut. Il vient dans la chambre, il se glisse à côté de la Berthe. Elle l'avait pas entendu. Et il s'endort. Oui, mais le lendemain matin, la Berthe arrive. Réveille-toi. Didia. À quelle heure t'es rentré hier? Oh, ben, c'était pas tard, toi, hein? Vers les minuit, minuit, quoi. Pas plus. Ah oui? Et t'as pas bu? Oh, ben. Alors ça. Ah, dis donc. Alors non, moi, j'ai pas bu les autres, si, mais moi, alors là, je te l'avais promis, un jus de fruits, tu vois, les jus d'abricot, des machins, ça empote un peu. Mais j'ai pas bu autre chose. Menteur. Quoi? Tu me traites de menteur? Hein? Ah, t'as pas bu, toi? Non, j'ai pas bu. Tu pourrais le jurer que t'as pas bu? Oui, je pourrais. Oui, je pourrais, mais je le ferais pas. Je le ferais pas, parce que là, tu me vexes, t'entends, Berthe? Je suis vexé. De même pas avoir confiance en ton homme, et ben c'est pas beau ce que tu fais là. Ouais, tu peux toujours causer, va. Ah, t'étais pas sous, toi. Non, j'étais pas sous. T'étais pas sous. Non, j'étais pas sous. Alors, veux-tu me dire un peu ce que c'est ce pansement que t'as foutu sur la glace?

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Je viens d'un coin de France où l'accent du midi doit son appartenance aux terres d'Occitanie. Je viens de ces villages où sonnent les rivières, laissant sur leur passage